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1: C'est plein de saveurs, tes chansons d'avant-guerre. Mais vous avez bien quelque chose de plus moderne, Monsieur Perchico.
2: Mais oui, Francilène, voici pour vos éditeurs de la redoute, de Louis Bousquet et Piccolini, dans Sortance.
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2: Eh bien, qu'est-ce que tu fais là? Qu'est-ce que tu attends là de vous planter comme une souche?
3: Allez, va la danse, vas-y Hortense, écoute-moi, pour se faire épouser il faut danser. 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
1: Chers auditeurs, vous avez entendu au micro de la redoute le chanteur Perchico. Ne manquez pas de m'écrire vos approbations, vos suggestions, adressées à Mademoiselle Francilène, à la redoute, à Roubaix.

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1: 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I want you to enjoy this because sometimes I feel like a motherless child. And here it is.
2: Moi, j'ai toujours eu l'impression que j'aurais pas le temps de faire ce que j'ai à faire. Puis le jour où je me suis aperçue que finalement, c'était bien, je pouvais. Alors là, maintenant, parce que là, je me suis dit, mais c'est important. Un jour, j'ai eu un déclic. Hein. En fait, c'est ça, c'est un déclic. Pas dû à l'âge, mais un déclic. J'ai attendu 70 ans là pour aller dans un institut de beauté. Moi, je me trouve à l'âge où je peux faire ce qui me plaît. Et ça, c'est vraiment très, très important. Parce que j'ai élevé des enfants. Ensuite, j'étais mamie, et quand il me reste du temps, c'est pour moi. De tout ça, j'ai le temps. Moi, pour moi, la retraite, c'est surtout le temps. Le temps d'aller vers les autres, et le temps aussi, que je n'ai pas eu jusque-là, le temps de m'occuper de moi. Tiens, si je le faisais maintenant, parce que peut-être qu'un jour, je ne pourrais plus.
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4: Bonjour, ici Pascal Lord, bienvenue dans Y'a pas d'âge, avec aujourd'hui une nouvelle chronique autour du thème du vieillissement sous toutes ses formes, ses couleurs, ses mouvements, son impact sur la société. Aujourd'hui, je vais vous parler de la série Maison de retraite, diffusée en ce moment sur TF1. Alors, c'est une série qui aborde un sujet important, la vie des personnes âgées en institution. Mais très vite, quelque chose interpelle, c'est la place de l'humour. Parce que oui, la série repose beaucoup sur le comique. Sauf que cet humour ne fonctionne pas vraiment. On sent qu'il est là pour alléger le sujet, pour rendre les choses plus faciles à regarder. Mais dans les faits, on sourit peu, ou alors on sourit un peu, mais sans être vraiment emporté. Il y a même parfois une forme de malaise. Parce que ce qui est montré, la dépendance, la solitude, la fin de vie, reste profondément sérieux. Et le décalage avec le ton léger crée une gêne, comme si la série essayait à tout prix de faire rire là où ce n'est pas si drôle. Ainsi, l'humour ressemble presque à une façade. Il ne transforme pas vraiment la réalité. Il ne la rend pas plus légère, il la recouvre juste un peu, sans réussir à la faire disparaître. Et c'est là que ça devient intéressant, parce que même si l'humour échoue à faire rire, il joue quand même un rôle, c'est-à-dire qu'il rend les situations plus acceptables, moins choquantes, plus supportables pour le spectateur. On regarde, mais sans être trop bousculé. La série donne aussi l'image d'un groupe assez uni. Les résidents vivent ensemble, échangent, se chamaillent. Il y a de la solidarité, des liens. Mais là encore, c'est une vision vraiment idéalisée. Dans la réalité, la vie en EHPAD est souvent plus solitaire, plus fragmentée. Chacun vit son propre rapport à la perte, à la dépendance. Et cette complexité-là est en partie gommée. Même chose pour les personnages. On voit surtout des personnes âgées dynamiques, expressives, parfois un peu rebelles. Mais on voit moins celles qui sont plus fragiles, plus silencieuses. Et là encore, ça participe à une forme de sélection. On montre une vieillesse qui passe bien à l'écran. Le choix des acteurs joue aussi beaucoup, avec des figures connues comme Liliane Rovert, 93 ans, Enrico Macias, 87 ans, Daniel Prévost, 86 ans, Michel Jonas, 79 ans, Firmin Richard, 78 ans, ou encore Chantal Latsou, 77 ans. Leur présence rend les choses plus familières, presque rassurantes. Mais en même temps, on s'éloigne de la réalité ordinaire. Et puis, il y a les sujets de fond. Le vieillissement de la population, les difficultés des EHPAD, ce sont des questions importantes, totalement politiques. La série les transforme en petites histoires du quotidien, souvent désamorcées par cet humour qui, justement, ne fonctionne pas vraiment. Au final, la série Maison de retraite montre la vieillesse, certes, elle la rend visible, mais elle en propose une version édulcorée. Et surtout, elle s'appuie sur un humour qui peine à convaincre. Un humour qui ne fait pas vraiment rire, mais qui sert quand même à atténuer la dureté du sujet. Comme si on pouvait regarder ces réalités sans trop les affronter. Et peut-être que c'est ça le point le plus frappant. Ce n'est pas seulement que la série n'est pas très drôle, c'est que ce manque de drôlerie révèle quelque chose. La difficulté, au fond, de traiter la vieillesse et surtout la dépendance sur le mode de la comédie. Le contraste entre la gravité du vieillissement et la légèreté comique imposée souligne à quel point la série transforme un sujet social majeur en un divertissement digérable, sans vraiment confronter le spectateur à la dureté de cette condition. C'était une chronique de Pascal Lord. Je vous retrouve très vite sur les ondes de Radio Radio Plus.
5: Alors voici d'Alex Signavine, Feuilles au vent.

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1: L'agenda de Radio Radio Plus vous recommande le concert Fantaisie de l'Orchestre National du Capitole de Toulouse le samedi 25 avril à 18h. C'est un cycle de programmes imaginé par le pianiste Jean-François Zigel, qui collabore déjà depuis de nombreuses années avec l'Orchestre du Capitole. Ces dernières années, les concerts fantaisie qu'il propose sont dédiés à des compositeurs. Et c'est au tour de Georges Bizet d'être au programme du concert du samedi 25 avril à 18h. Concert de l'Orchestre du Capitole, proposé donc par Jean-François Zigel au piano, avec Victorien Van Oosten à la direction. Un jeune chef spécialiste de la musique française qui a dernièrement dirigé Les Pêcheurs de Perles au Théâtre du Capitole. Jean-François Zigel propose donc un voyage dans la musique de Bizet, musique symphonique, mais aussi pièces pour piano, mélodie. Et c'est l'occasion de nous replonger dans la discographie de l'Orchestre du Capitole avec, pour débuter, le prélude de L'Arlésienne, dirigé par Michel Plasson. L'Arlésienne, c'est une musique de scène écrite pour la pièce d'Alphonse Daudet qui a été créée en 1872. Voici le prélude de L'Arlésienne, dirigé par Michel Plasson.

C'était l'orchestre du Capitole, placé sous la direction de Michel Plasson dans l'interprétation du prélude de l'Arlésienne de Georges Bizet. Le musicien est au programme du concert Fantaisie de l'orchestre du Capitole, imaginé par Jean-François Zigel. Le pianiste propose un voyage dans la musique du compositeur. Le samedi 25 avril à 18h, concert de l'orchestre du Capitole dirigé par Victorien Van Oosten. De Bizet, je vous propose d'écouter les extraits symphoniques de son opéra Carmen, qui fut créé en 1875 et qui fut un échec à l'époque. C'était 3 mois avant la mort du compositeur. Nous écoutons successivement le prélude, puis les entr'actes 2 et 3 de Carmen par l'orchestre du Capitole dirigé par Michel Plasson.

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2: Bonjour à toutes et à tous et bienvenue dans Il n'y a pas d'âge, l'émission de Radio Radio Plus qui s'intéresse aux évolutions démographiques de la société française et donc à tous les sujets liés au vieillissement de la population. Pour cette série d'épisodes, nous sommes en compagnie d'Isabelle Hesch et de Jocelyne Boucaud, toutes deux coprésidentes de l'association toulousaine Hold Up, comprenez l'association des vieux debout, réseau d'échanges, d'actions et de recherches fondée en 2008. Pour la cinquième et dernière partie de cette interview, nous prolongeons notre échange sur la place des vieux dans la société et la perception que les différentes générations se font des vieux. Il n'y a pas d'âge. C'est parti.
3: Je voulais revenir sur la culpabilisation. Ça a déjà commencé. C'est-à-dire qu'on considère, ça y est, hein, ça sort au niveau de l'analyse. La place des vieux de notre génération, les boomers, on a eu une vie extraordinaire. On a les patrimoines les plus importants depuis jamais. Et donc, il faut qu'on paye quelque part. Il faut que, voilà.
4: C'est bon, vous vous êtes gavés, donc maintenant.
3: C'est ça, c'est ça. Donc la culpabilisation, elle est déjà là. Elle est déjà là.
5: Ouais, ouais, ouais.
3: Donc voilà, c'est un peu l'expectative, on ne sait pas.
4: J'ai fait le tour des éléments que je voulais évoquer avec vous. Est-ce qu'il y a des points importants que j'aurais oublié de soulever, que ce soit par rapport à l'association ou par rapport à d'autres sujets d'actualité, puisque je vous ai vu avec différentes notes. Donc voilà, s'il y a des éléments que vous souhaitez aborder, on peut tout à fait le faire.
5: Bah, on a une réflexion aussi sur la question de la santé. Parce que c'est vrai que, par exemple, on a commencé une étude, bon, elle évolue un peu de façon sur, par exemple, le lien entre une pathologie et l'âgisme, c'est-à-dire la discrimination sur l'âge.
3: C'est une recherche. Hein. Hein,
5: et c'était une recherche, oui, c'était une recherche, effectivement, avec l'INSERM, etc., sur les lombalgies. Donc, vous voyez, on a aussi, je pense que c'est aussi intéressant de se dire qu'on peut participer en tant qu'association Hold Up à ce type de travail, ce type de recherche. Et souvent on est contacté alors par des jeunes, alors soit des par exemple on a une jeune thésarde là qu'on a vue au département qui est vraiment intéressante, qui dit ben tiens, j'aimerais bien échanger avec vous, continuer à travailler avec vous pour avoir votre parole et essayer de comprendre comment ça fonctionne. Donc vous voyez, ça c'est, moi je trouve que ça c'est un point important qu'on ne retrouve pas forcément ailleurs, dans d'autres associations, c'est ce côté de volonté de réfléchir, d'essayer de trouver des solutions au-delà des ateliers qui sont chouettes, parce que c'est bien, parce qu'on se rend compte, parce qu'on se connaît, parce que voilà, bon, voilà. Et puis parce qu'on fait ce qu'on a envie de faire. Voilà. Hein. Mais il y a aussi cette volonté de réfléchir. Et sur des sujets qui sont certes les nôtres, mais pas que, parce que c'est des sujets de société. C'est-à-dire que là, il y a une réflexion que Paris fait sur les relations entre les grands-parents et les générations Z. Ils nous ont demandé si on pouvait un peu réfléchir avec eux, comment ça se passe, comment... Bon, vous voyez, c'est pas qu'une, c'est une question de vieux, c'est une question de comment il y a des liens qui se font dans la société entre les différentes générations. Et ça, c'est chouette. Voilà.
3: Oui, ce n'est pas une vision corporatiste.
4: Hein. Ce n'est pas encore un métier.
3: C'est ça. Mais c'est vrai aussi que, par exemple, on est intéressé, on a des liens très étroits avec ICOP et puis le Gérontopole. Et on nous a demandé aussi si on pouvait demander à nos adhérents de participer.
4: Alors, ICOP, on rappelle, c'est un grand projet de technologie de pointe, hein, de sciences de pointe, qui est mené donc à l'Oncopole de Toulouse, sous l'égide évidemment du CHU.
3: CHU, oui.
4: Donc,
3: c'est pas l'Oncopole.
4: C'est donc sous le programme LSAGE. Hein,
3: oui, c'est ça, exactement.
5: C'est un IHU, c'est un des grands, un pôle de recherche universitaire qui est vraiment... Il n'y en a pas tant que ça en France. Hein, donc
3: on est Alors, c'est pas qu'on est à l'affût, mais en tous les cas, là aussi, c'est important de porter notre vision des choses et ce qu'on peut avoir à dire ou nos interrogations aussi, hein, parce que
5: je pense à un truc aussi de ce qu'on fait aussi, qu'on essaye de faire autour de la santé, c'est aussi échanger de nos expériences. Et nos parcours, par exemple, il y a un grand projet de l'équipe avec Cynthia Fleury, tout ça, les équipes parisiennes sur le savoir patient. Et donc là, on a un groupe qui réfléchit à comment être au cœur, comment est-ce que le patient peut être au cœur, alors pas maîtrisé, mais au cœur de son parcours santé. Et là, c'est vraiment intéressant parce que ça veut dire comment on peut être acteur, c'est-à-dire au cœur, mais surtout acteur de son parcours santé, avec cette idée de tout ce qu'on appelle la paire aidant, c'est-à-dire que les patients s'aident entre eux, parce qu'on voit bien toutes ces associations de diabétiques, de ceci, de cela. Ben, nous, on est un peu aussi dans ça, c'est-à-dire qu'on n'est pas sur une pathologie, mais on est sur le fait de vieillir et d'échanger, de partager, d'être dans cette aidance, parce que c'est ça qu'on fait d'une certaine façon, mais de façon inconsciente. On ne le dit pas vraiment, mais moi, je trouve que ça, on le fait. Enfin, je ne sais pas si tu es d'accord avec moi, mais ça, c'est un truc qui me frappe, c'est que petit à petit, il y a ces espèces de « oui, attention, il faut faire ça, plutôt ça ». Enfin bon, il y a ce côté un peu échange sur notre propre parcours de santé.
3: Oui, ben moi, j'ai envie de dire aussi, grâce à Hold Up, et depuis que je suis à Hold Up, sur la question du savoir patient, moi, j'ai beaucoup, beaucoup bougé, beaucoup appris, et j'ai plus du tout la même attitude avec les médecins.
4: Alors expliquez-nous.
3: concrètement. C'est-à-dire que s'il y a quelque chose que le médecin ne semble pas comprendre, je me dis pas dans ma tête, bon, bah, il veut pas comprendre, il s'en fiche, etc. J'explique. J'explique les difficultés liées à mes pathologies, parce que j'en ai plusieurs, enfin peu importe, et j'essaie d'instaurer le dialogue et je remarque que ça fonctionne. Bon, sauf si on peut tomber sur quelqu'un d'obtus, mais franchement, partager et aussi on va dire aider le médecin quelque part au diagnostic. Je trouve que c'est quelque chose qui fait partie aussi de cette énergie, moi, que m'a donné Hold Up, et puis aussi un petit peu des instruments d'analyse aussi pour ça. Et je trouve que c'est extrêmement important.
2: C'est la fin de cette interview avec Isabelle Hesch et Jocelyne Boucaud, toutes deux coprésidentes de l'antenne toulousaine de l'association Hold Up, comprenez l'association des vieux debout, réseau d'échanges, d'actions et de recherches fondé à Paris en 2008. Merci à vous, chers auditeurs, de nous avoir suivis. Il n'y a pas d'âge est un programme conçu et réalisé par Nicolas Coulot, rédaction en chef Luc Magrida. Vous pouvez réécouter ou podcaster cette émission sur le www.radioradiotoulouse.net et toutes les plateformes de streaming. On se donne rendez-vous la semaine prochaine. D'ici là, restez à l'écoute sur le 106.8 et à très vite dans Il n'y a pas d'âge.
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L'agenda de Radio Radio Plus vous recommande le concert de Paul Lay en formation de trio au Parc des Expositions du Comminges, c'est près de Saint-Gaudens, dans le cadre du festival Jazz en Comminges le samedi 16 mai à 20h30. Un concert au cours duquel le Paul Lay Trio interprétera leur programme en hommage à Jean-Sébastien Bach, dont l'écriture a inspiré nombre de musiciens de jazz. Le pianiste Paul Lay est régulièrement invité à Toulouse, où il a débuté ses études musicales, avant de les achever au Conservatoire National Supérieur de Musique et de Danse de Paris. Il s'est produit déjà deux fois à Toulouse cette saison, tout d'abord au festival Piano Jacobin, puis au mois de mars au Théâtre de la Cité avec le Chœur de Chambre Les Éléments. On le retrouvera donc en formation de trio pour ce programme dédié à Bach le samedi 16 mai au Parc des Expositions du Comminges dans le cadre du festival Jazz en Comminges. Nous écoutons le Paul Lay Trio interpréter une transcription du prélude en sol mineur de Jean-Sébastien Bach.

La réinterprétation du prélude en sol mineur de Jean-Sébastien Bach par le Paul-Lay Trio, Paul-Lay au piano, Clemens van der Veen à la contrebasse et Donald Contomanou à la batterie. Le Paul-Lay Trio est à l'affiche du festival Jazz en Comminges le samedi 16 mai à 20h30. Ce sera au parc des expositions du Comminges à Saint-Gaudens où le trio interprétera un programme dédié à la musique de Jean-Sébastien Bach. La 23e édition du Festival Jazz en Comminges se déroulera du 13 au 17 mai à Saint-Gaudens. Et nous nous quittons avec l'hommage d'Oscar Peterson à Jean-Sébastien Bach. Il s'agit de la Bach Suite, interprétée par le Paul-Lay Trio.

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0: Ah, doucement. Ah ouais, c'est le dernier jour. Allô, oui, allô.
1: Comment tu le sens? Oh, je le sens bien, écoutez. J'ai même pas envie de le faire, Léonos. Non, parce que j'ai vu la conjonction du jour, là, j'ai... Non, dégueulasse. Hein? Oui, je sais. Non, j'ai pas...
0: Ah, eh, faudrait peut-être y aller, les gars, là. Hein, parce qu'il tourne, l'autre, il tourne, et on va pas laisser tourner le générique tout seul. Hein. Bonjour à tous. Car vous n'êtes que les hommes à écouter cette émission, visiblement, vu le courrier que je reçois, apparemment. Vous n'êtes que des mâles, sauf Pascal F. ascendant ricantonné. Oui, Pascal F. ascendant ricantonné, qui est du signe du bélier, qui nous demande à quelle heure. À quelle heure elle doit se lancer dans la confection de celui-ci? Eh bien, écoutez, Pascal F., je n'ai pas la réponse précise, hein, je vous conseille plutôt d'appeler un cuisinier. Ce sera quand même beaucoup plus pratique pour vous. Conjonction de cette journée, bélier, le signe est fait. Un bélier, allez, somme toute en pleine forme, même s'il aura quelques petites absences intellectuelles. Conjonction couscous Neptune, chaussure à talons. Eh oui, et là, nous allons prendre de la hauteur. Même si certains vont pédaler dans la semoule. Francis, viens! Oh, il n'écoute rien, ce petit. Taureau, vous allez ressentir davantage de ressorts musculaires, taureau. Et là, quand je dis ça, j'ai très peur de la suite, car chez vous, taureau, le ressort musculaire a une fâcheuse tendance à se déplacer vers le bas. Et je vous invite donc à calmer vos ardeurs et à présenter les choses de manière correcte, hein. Attention, taureau, attention à votre pulsion, hein, virile. Gémeaux, l'ami Gémeaux, hein, le signe fort de cette journée Gémeaux, qui nous est matérialisé par personne, hein, car personne, bien sûr, n'est allé au courrier, la boîte aux lettres est pleine, et bien évidemment, je n'ai pas les lettres de toutes ces personnes qui sont inquiètes quant à leur avenir, mais le Gémeaux n'a pas à s'inquiéter, il passera une excellente journée, encore aujourd'hui, là, je sais pas si je vais pas changer de signe, moi. Je vais me faire naturaliser Gémeaux. Cancer. Et allez, aujourd'hui, c'est bon. Ah ouais, écoutez, Cancer, je vais vous le dire très sérieusement aujourd'hui. Aujourd'hui, c'est excellent. Alors, profitez-en, parce que vous le savez, Cancer, hein, avec vous, ça dure rarement. Hein, souvent, ça s'éteint très vite. Donc, Cancer, profitez de cette très, très, très, très, très, très, très, très, très, très, très, très, très, très belle journée. Waouh, j'adore quand ça fait comme ça. Petite pause, on se retrouve dans

Quoi? Et alors, j'ai pas le droit de chanter? Alors, non mais... reprenons le cours de cet horoscope et nous passons par Lyon. Oui, nous passons par Lyon, donc pas par la ville, hein, bien sûr. Non, par le signe, bien évidemment, le signe zodiacal, semble-t-il. Et c'est le lion où vous sentez de moins en moins clairement, Lion, les choses de l'avenir. Hein. Vous avez un petit peu les yeux obstrués, la vision n'est plus très claire, elle est trouble, le lion. Eh bien, c'est normal avec ce que vous vous mettez. C'est pas étonnant que vous ayez quelques difficultés à vous remettre le lendemain, Lion. Donc, surveillez quand même, surveillez votre santé, faites attention à ce que vous vous mettez à l'intérieur. Vierge, dans le cas contraire, vous pouvez vous sentir plus nerveux que d'ordinaire. Ah, écoutez, vous voyez, ça commence comme ça, Vierge. Je n'invente rien, c'est là, ça commence. Dans le cas contraire, vous pouvez vous sentir plus nerveux que d'ordinaire. Je pense qu'il manque quand même une ou deux phrases dans la prévision de la Vierge chez ce confrère qui tête un peu, c'est vrai, qui s'en met plein, mais qui... Oh, elle est pas mal, celle-ci aussi, l'invoyante. Qu'est-ce que c'est, cette pute-là? Pardon, excusez-moi. Non, oui, ça m'échappe de temps en temps. C'était pour la Vierge, c'est fini. Nous allons partir directement... C'est ça, la Vierge, hein, on a fait, là. Oui, non? Oui. Oula, même la production n'est plus très sûre. Nous passons à la Balance. La Balance, dans cette conjonction couscous Neptune talon haut, la Balance n'est pas mal du tout. L'équilibre, tout ça, un pas, un autre pas, et finalement vous avancez vers une belle journée. Balance, quelle chance vous avez, vous avancez effectivement vers une belle journée, même s'il y aura quelques petits problèmes de santé et une rencontre avec les huissiers. Je vois ça, je ne sais pas pourquoi je vois une rencontre avec les huissiers pour vous, Balance, mais normalement tout devrait bien se passer. On enchaîne avec le petit scorpion. Le scorpion, on va lui tirer une carte au scorpion, car dernièrement, il n'a pas été gâté. Et là, je vois quoi? La maîtrise, scorpion, c'est très bien. Enfin, vous revenez à des valeurs un petit peu plus sûres. Oui, Francis, c'est sérieux aujourd'hui. Oui, c'est sérieux, qu'est-ce que tu veux? On ne peut pas faire le compte tous les jours, écoute, hein, y a un chèque au bout. Alors, hein, scorpion, c'est ça? Eh bien, scorpion, c'est la maîtrise de vous-même, la maîtrise du temps, la maîtrise des éléments. Bravo, scorpion, c'est une journée qui s'annonce particulièrement lucrative. On marque une pause. Mais oui, on marque une pause, mais il suffit de le dire. Marquons une pause. Tiens, je vais la marquer là. Tiens, regarde. Pause. La la. Oui, 6, on va 6, écoute. 6 minutes, 4 signes. 1 minute par signe. C'est nettement trop, mais je vais laisser finir. Oui, c'est l'horoscope de fin de semaine, hein, vous le savez, j'en peux plus, moi. Je suis rincé, hein, entre le foie de veau, les steaks hachés, la saucisse à farcir et tout le merdier. J'ai plus le temps pour voir les astres. Sagittaire, une petite carte s'impose, Sagittaire, car vous avez dernièrement, vous avez, j'en ai marre, je tire toujours les mêmes. Voilà, l'accomplissement avec le trèfle à quatre feuilles, carrément, il y a tout, il y a la coccinelle, il y a le fer à cheval, il y a tout, ouais, là, Sagittaire, si vous n'avez pas de chance aujourd'hui, je pense que vous n'en aurez jamais, donc profitez pleinement, essayez tout, hein, les lotos, les amours, le travail, essayez tout, Sagittaire, c'est aujourd'hui que ça passe, sinon je crois que ce sera rincé. Capricorne, Capri Popcorn, car aujourd'hui il pète comme du maïs. En fait, hein, Capri Popcorn, il est heureux, il a de la joie au ventre, de la joie au cœur, il est en pleine. Ouais, authenticité, le Capricorne, cette carte authenticité qui est matérialisée par un homme sous lequel poussent des racines profondes qui viendront vous ancrer. Vas-y, c'est n'importe quoi, là. Alors, on passe à qui maintenant? Le Verseau, combien il reste de minutes? Dites-moi tous les gars. Combien? 3? Non, 3 minutes? Je viens pas faire. Non, mais vous m'entubez, là, c'est pas possible. 3 minutes. 3, 2, moins. Combien? 2. Allez, alors maintenant, c'est le Verseau. Le recto, c'est le recto qui m'intéresse aujourd'hui du côté Verseau. Oui, car il y a ce petit côté, hein, derrière qu'on ne voit pas souvent. Et c'est celui que vous laisserez apparaître aujourd'hui, cher ami Verseau. Alors pour certains, ce sera très bien, bien sûr, car la conjonction couscous Neptune chaussure talon haut permet de s'élever. Mais pour d'autres, on apercevra ce côté sombre, hein, de votre personnalité Verseau. Hein, et vous ne voulez pas vous le cacher, ce côté sombre, et pourtant il est là. Eh bien aujourd'hui, il faut le laisser sortir, que les gens vous connaissent pleinement, hein, Verseau. Voilà. Et on va finir, et j'irai me jeter dans la Garonne de suite après, on va finir.
avec le poisson. C'est pour ça d'ailleurs que j'irai me jeter dans la Garonne pour croiser le poisson et essayer de savoir un petit peu comment va se dérouler sa journée, car le poisson se fait discret en ce moment. Mais visiblement, écoutez, l'intervention de Mars, votre planète maîtresse, vient éveiller en vous combativité qui va surprendre votre entourage. Tout ça, écoutez, c'est magnifique. En plus, avec une voix comme ça, c'est très joliment dit. Je trouve que ça peut même faire très sérieux. L'intervention de Mars dans votre planète maîtresse vient éveiller en vous une combativité qui va surprendre votre entourage. Tout est dit, hein, tout est dit, sauf à bientôt. Eh oui, à bientôt, car cet horoscope se termine. Oui, je sais, vous êtes triste. Hein, vous voudriez que ça continue, qu'il y ait d'autres signes comme phacochère, sanglier, je ne sais pas moi, rat des villes, pigeon sale. Enfin, vous, hein, vous voudriez tout ce mais non. Eh ben non, ça s'arrête à un moment donné, l'horoscope. Hein, Francis, allez, viens, on va manger, va. Allez, 5, 4, 3, 2, 1. Tous les matins à 7h20, l'horoscope et votre avenir entre mes mains. C'est votre destin que je tiens. Ah, putain. Ah viens, on va manger, Francis, je te dis là.

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2: Bonjour, ici Pascal Laure pour une nouvelle chronique autour du thème du vieillissement sous toutes ses formes, ses couleurs, ses mouvements, son impact sur la société. Aujourd'hui, je vais vous parler d'un projet qui a été proposé et mené à la Maison de la Danse de Lyon en 2024 avec des personnes dites seniors. Alors qu'on dit souvent que la danse est un art de la jeunesse, que le corps aurait une date de péremption, eh bien, voir des danseurs et danseuses de 40, 50, 60 ans et bien au-delà sur scène n'a rien de nouveau. Ce qui est surprenant, en revanche, c'est l'étonnement persistant que cela provoque encore. Pourquoi sommes-nous surpris de voir des artistes vieillissants danser professionnellement? Sans doute parce que la danse, notamment classique, reste marquée par des seuils très stricts. À l'Opéra de Paris, par exemple, la retraite arrive à 42 ans et demi. Autant dire que dans cet univers-là, la notion même de vieillissement est presque impensée. C'est précisément ce point que la chorégraphe, danseuse et chercheuse Cécile Proust a choisi d'explorer. Diplômée de Sciences Po, elle s'est intéressée non pas à ce que l'âge enlève à la danse, mais à ce qu'il lui apporte, en intensité, en poésie, en profondeur du geste. Avec le vidéaste Jacques Hoffner et plusieurs interprètes, elle a transformé cette recherche en ce qu'elle appelle une chorégraphie documentaire. Une forme hybride, à mi-chemin entre la conférence et le spectacle,

0: spectacle, présenté donc en 2024 à la Maison de la Danse de Lyon, dans le cadre d'un temps fort intitulé « Ce que l'âge apporte à la danse ». Dès le départ, le cadre est clair. Ici, pas de jeunes seniors. Tous les artistes présents, sur scène comme à l'écran, ont plus de 70 ans. Cécile Proust a volontairement adopté la définition sociale de la vieillesse, celle qui circule dans la société, plutôt que celle, beaucoup plus restrictive, du monde chorégraphique. Le seul point commun entre ces artistes, c'est donc l'âge. Pour le reste, toutes les esthétiques sont représentées. On croise Jean Guizery, ancien danseur étoile, Dominique Dupuis, figure majeure de la danse contemporaine, filmée peu avant sa disparition, Malou Hérodo, interprète de Pina Bausch, Germaine Acconi, pionnière de la danse africaine contemporaine, ou encore Che Mavati, immense danseuse indienne. Autant dire une constellation de trajectoires, de corps, de mémoire. Il et elle parlent de virtuosité, mais aussi de ce qui la remplace, de l'intériorisation du mouvement, de la densité du geste, du rapport à la mort, sans pathos, simplement comme une donnée de l'existence. Très vite, la question technique, celle que l'on imagine centrale dès qu'il est question de danse et d'âge, passe au second plan. Ce qui compte ici, ce n'est pas ce que le corps ne peut plus faire, mais ce qu'il sait, ce qu'il a vécu, ce qu'il transmet. La danse devient mémoire incarnée. Sur scène, Cécile Proust ne se contente pas d'expliquer, elle raconte. Elle tisse un fil narratif, glisse de la recherche à l'émotion, et surtout, elle partage l'espace avec deux danseuses. Elizabeth Schwartz, grande interprète d'Isadora Duncan, et Elsa Wollaston, figure des danses rituelles africaines. Elles dansent, elles réagissent, elles dialoguent avec les images projetées. Il y a notamment ce moment suspendu, la danse du deuil d'Isadora Duncan, et cette archive bouleversante de Jean Babilé, dansant à plus de 80 ans. Son visage porte les marques du temps, mais chaque pas semble raviver la fougue de la jeunesse, comme si la danse, paradoxalement, faisait remonter le temps. Ce temps fort à la Maison de la Danse proposait aussi d'autres formes, par exemple Majorette de Michel Filippo, avec un groupe de majorettes montpelliéraines dont la moyenne d'âge est de 60 ans. Au-delà des clichés que peut véhiculer ce genre de pratique, ici autre chose s'est installée, car ces femmes ont raconté leur histoire. Celle d'un groupe qui a voyagé, celle de leur corps, de leur rapport à la liberté, de ce que la danse leur apporte au quotidien, de cette transmission, souvent de mère en fille, et surtout, il y a cette chose que toutes celles et ceux qui ont dansé reconnaissent immédiatement, la sororité. Danser entre femmes, sans jugement, cet espace de soutien, de liberté, d'amitié profonde. Enfin, il y a eu Figuring Age de Blogarka Borsok et Andreas Bolm. Ici, la question centrale est celle de la transmission et de l'oubli. Le spectacle rend hommage à trois pionnières de la danse moderne hongroise des années 30, un mouvement interdit sous le régime communiste jugé trop bourgeois. Le public est d'abord invité dans un espace clos, presque clinique. Il s'agit d'une chambre, peut-être une chambre d'hospice. La performeuse incarne l'une de ces danseuses au crépuscule de sa vie. Peu à peu, son corps se transforme, vieillit, s'alourdit. L'expérience est immersive, parfois inconfortable, d'une grande proximité. Puis viennent les images des véritables danseuses, aujourd'hui octogénaires. Elles dansent à leur tour, leurs gestes entrant en résonance avec ce que nous venons de voir. Figuring Age reste une expérience troublante, hypnotique et une leçon d'histoire incarnée. Au fond, toutes ces propositions posent une question simple mais essentielle. Et si l'âge, loin d'appauvrir la danse, en était l'une des ressources les plus précieuses? C'était une chronique de Pascal Lord. Je vous retrouve très vite sur les ondes de Radio Radio Plus.
1: Bog. Ici le micro de l'Ardoute. Qu'est-ce que vous allez nous chanter, Briard?
2: Nous allons vous chanter Le Soleil du Midi de Maurice Hamel et Louis Moisello.

0: Bravo Fernando, tu as bien chanté, alors bravo, bravo.
1: Paname, on t'a chanté sur tous les tons. Il y a plein de paroles dans tes chansons qui parlent de qui, de quoi donc.

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1: Bonjour, ici Pascal Lord, je suis ravie de vous retrouver sur les ondes de Radio Radio Plus. Dans la lignée des chroniques précédentes, nous allons poursuivre notre réflexion sur le thème de la vieillesse dans les dystopies. Aujourd'hui, nous allons nous intéresser au roman de l'américain Ray Bradbury, Fahrenheit 451, paru en 1953, roman perçu comme une critique de la censure, de la société de consommation ou encore de la standardisation des esprits. Ainsi, le monde de Fahrenheit 451 est structuré autour d'un principe simple. Tout ce qui ralentit, fait penser ou rappelle le passé est à proscrire. Les livres sont interdits parce qu'ils conservent la mémoire, l'ambiguïté, le doute, la profondeur, en un mot, le temps long. Le roman décrit une société de l'instant où les murs écrans diffusent en continu des images creuses, où la vitesse, en voiture comme en pensée, est reine et où la mort elle-même est banalisée. Mais derrière les livres brûlés et les écrans omniprésents, le texte dessine une méditation subtile sur le temps, la mémoire et le vieillissement. Dans un monde où l'histoire est effacée, où la transmission est empêchée, où l'accélération interdit toute forme de lenteur, vieillir devient un acte de résistance. Car dans cette société futuriste où tout doit être jeune, vif, immédiat, les vieux corps, les souvenirs longs, les rythmes lents dérangent. À travers la figure des hommes libres et le destin du personnage de Montag, Ray Bradbury donne à voir une lutte silencieuse contre l'effacement de la durée humaine. Dans ce contexte, le vieillissement est perçu comme une anomalie. Il est à peine visible. Les corps âgés sont absents de la ville, comme effacés du paysage. La femme de Montag, Mildred, obsédée par sa jeunesse apparente, vit dans une forme de présent perpétuel, vide de souvenirs et de projections. Le roman ne met jamais explicitement en scène une politique anti-vieux, mais tout dans cet univers est conçu pour nier l'idée même de durée. La jeunesse est la norme implicite, la vitesse est la valeur suprême, et la nouveauté est la seule temporalité permise. Et c'est dans la deuxième moitié du roman que le vieillissement fait retour, par la marche. Montag, fuyant la ville, rencontre un groupe d'hommes et de femmes vivant en retrait dans la forêt. Chacun d'eux a appris par cœur un livre, devenant ainsi un porteur de mémoire vivante. Ces personnages, plus âgés, incarnent une autre manière d'exister dans le temps. Leur corps porte la fatigue, la sagesse, la trace de ce qui dure. Ils ne cherchent pas à séduire ou à briller, ils transmettent, ils se souviennent. Le vieil homme, nommé Grangère, chef du groupe, est une figure centrale de cette résistance. Il parle doucement, avec des phrases longues, parfois décousues, comme un corps qui prend le temps de penser. Il évoque son grand-père, ses souvenirs, les gestes du passé. Chez lui, vieillir n'est pas un déclin, mais un prolongement, une manière d'être porteur de sens. Bradbury donne ici au vieillissement une dimension politique. Ce n'est pas seulement un phénomène biologique, c'est un refus de l'amnésie. Vieillir, c'est refuser de vivre dans le vide perpétuel du présent. Dans ce monde où les livres brûlent, ce sont les corps eux-mêmes qui deviennent archives. Les rides, les voix ralenties sont les nouveaux manuscrits. Vieillir dans Fahrenheit 451, c'est devenir un livre de chair et d'os. Et c'est pourquoi la société du feu les rejette. Ils sont la preuve vivante que le passé existe encore, qui peut se transmettre autrement que par le papier ou l'écran. Le roman ne célèbre pas la vieillesse comme nostalgie. Il en fait une force fragile mais tenace, une résistance douce mais nécessaire. Il ne s'agit pas de revenir à un âge d'or, mais de réintroduire une temporalité humaine, celle qui accepte l'oubli, la répétition, la lenteur. Ray Bradbury, dans Fahrenheit 451, ne traite pas frontalement de l'âgisme, mais il montre avec force ce que coûte une société qui refuse le vieillissement. La perte de mémoire, la rupture du lien intergénérationnel, l'enfermement dans un présent stérile. En valorisant la parole lente, la transmission orale, les corps marqués par le temps, le roman dessine une autre voie, celle d'une humanité capable de vieillir, non pas malgré, mais contre le monde qui brûle tout ce qui dure. Ainsi, Fahrenheit 451 peut se lire comme une élégie pour les anciens, les porteurs de livres, les passeurs de mémoire, ceux qui, même sans livres, même sans jeunesse, savent que la vie humaine vaut par ce qu'elle garde, et non seulement par ce qu'elle efface. C'était une chronique de Pascal Lord. Je vous retrouve très vite sur les ondes de Radio Radio Plus.
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2: Bonjour à toutes et à tous et bienvenue dans Y'a pas d'âge, l'émission de Radio Radio Plus qui s'intéresse aux évolutions démographiques de la société française et donc à tous les sujets liés au vieillissement de la population. Pour cette série d'épisodes, nous sommes allés à Bérat, village situé à une quarantaine de kilomètres de Toulouse, sur la route des Pyrénées, à la rencontre des résidents de la Ménardière, grande bâtisse transformée en lieu d'habitat partagé par des vieux âgés de 60 à 80 ans et qui se sont regroupés en sociétés coopératives. L'histoire étonnante de la Ménardière, de sa vie au quotidien, c'est Anne-Marie, Michel, Sylvie ou encore Brigitte qui vous la raconte en 5 épisodes, dont le 5e et dernier commence tout de suite. Anne-Marie, la dernière fois que nous nous étions vus, nous avions abordé beaucoup de sujets, mais pas tous. Et en particulier, il y avait une dimension à la Ménardière qui est essentielle, ce sont les activités culturelles. Ça, c'est un point fondamental du projet, Anne-Marie.
3: C'est essentiel. D'abord parce que la culture, c'est ce qui te permet de rester connecté au monde, ce qui te permet de continuer à intervenir dans le monde, à donner ton avis, à faire passer plein d'idées, plein de choses. Donc nous, c'est la culture, si tu veux, mais au sens pas élitiste du mot. Il ne s'agit pas même de simplement se divertir, mais il s'agit de se retrouver et de partager des activités culturelles, de partager des débats, de partager des idées. Tu vas t'en revenir un peu à la dispute, tu vois, par exemple, où on dispute d'idées, où on se confronte, où on essaie de varier les interventions de façon à ce qu'on puisse vraiment faire surgir une réflexion. Tu sais, comme disait Montaigne, se frotter le cervelle contre la cervelle des autres. Mais ça a plein d'avantages, c'est-à-dire que non seulement ça maintient les gens qui sont parfois arrivant à la retraite, s'imaginent qu'ils vont être déconnectés de la vie sociale, tu vois, mais en même temps, ça te permet de continuer à échanger avec tous ceux qui sont aux alentours et de mixer les générations. C'est-à-dire que dans les gens qui viennent ici, tu le vois aujourd'hui, tu as aussi bien c'est des jeunes interprètes, donc fatalement, ils ne sont pas vieux, mais tu as des gamins qui jouent un duo de violon en ce moment, c'est deux gamins de 14 ans. Il y a Raphaël Allé qui a fait, c'est son père Raphaël, Nestor Allé qui a fait un petit concert de violon de 20 minutes à peu près, d'accordéon qui était magnifique, tu vois. Donc, tu vois, tu arrives à mélanger les générations et à faire que les générations discutent entre elles par le biais de la culture aussi. Donc, ça a une foultitude de possibilités. Et puis, ça maintient les gens en éveil, ça leur maintient l'esprit vif, ça donne envie de vivre, ça donne envie de continuer à faire plein de choses.
2: Le bistrot aussi, le bistrot de la Ménardière.
3: Eh bien, il fonctionne pour le moment que l'été, puisque les écuries sont en très, très mauvais état. Mais on aimerait pouvoir ouvrir le bistrot toute l'année. Et c'est magnifique, les écuries. On peut faire quelque chose de très, très beau, où tu peux faire non seulement un bistrot, mais du théâtre, des concerts. On peut faire plein de choses. On voudrait installer un demi-queue pour pouvoir faire des concerts avec Mira, par exemple. Et le problème, c'est qu'il faut refaire le toit. Et refaire le toit, ça coûte 200 000 euros. Puis il faut le mettre en conformité parce qu'on est établissement recevant du public. On fait un bon travail avec les écoles. Pour le moment, il est minime parce que c'est uniquement quand il fait beau et uniquement dehors, tu vois. Ou alors une petite projection dans le salon avec 30 élèves. Mais par contre, si on pouvait faire toute l'année des projections pour les gamins des écoles, tu n'as pas de cinéma à Bérat, il n'y a pas de bistrot, il n'y a pas grand-chose, il n'y a rien. Donc, ranimer, rouvrir un bistrot qui recevrait tous les gens un certain nombre de jours par semaine, toute la population de Bérat, et qui en plus ferait des activités culturelles, on le voit quand on le fait l'été. L'été, il y a plein de gens de Bérat qui viennent très très régulièrement.
4: C'est un modèle tout en un, en fait. C'est à la fois la ferme municipale, le cinéma de la commune, la salle de concert, le bistrot, service public intégral.
3: Absolument. Et un habitat partagé de vieilles personnes qui ont l'intention de rester ensemble jusqu'à la fin de leur vie. Donc avec toutes les questions qu'on pose à la société, qu'est-ce qu'on fait quand les gens vieillissent? Qu'est-ce qu'on fait quand on veut rester chez soi et quand on veut rester chez soi en étant bien? Comment on crée de la solidarité? Comment on arrive à se tenir la main jusqu'à la fin, tu vois? Et là aussi, et on discute avec la pharmacienne de Riem, par exemple, des gens ou ceux qui sont tout autour, mais il y a plein de gens qui ont envie de participer et de prêter main forte parce qu'il y a plein de choses à réorganiser. Il faut qu'on arrive à attirer l'oreille des pouvoirs publics. Il y a d'autres modèles possibles que les EHPAD ou que les maisons de retraite. Et il y a plein de choses qui peuvent être faites où on remet peut-être un peu en question l'isolement des gens et on arrive à créer de la solidarité. Mais ça ne tombe pas d'un claquement de doigts. C'est-à-dire que c'est du boulot. C'est du boulot, c'est de la réflexion. Il faut y travailler à plusieurs. Il faut mêler les générations à la réflexion. Par exemple, au niveau de la coopérative, on est actuellement une douzaine, on peut être 20. Il faut que chacun désigne un représentant, un ami, un parent, qui va l'accompagner, qui s'engage à faire respecter ses dernières volontés, qui s'engage à être là s'il y a un problème, etc., etc., et qui s'engage à réfléchir avec nous aussi. Comment on fait pour donner plus d'humanité dans cette société qui n'en a plus beaucoup?
4: Toute cette réflexion, d'ailleurs, vous la menez en particulier avec le CNAV, le Conseil national autoproclamé de la vieillesse, dont vous êtes l'antenne ou l'une des antennes aux Garonnaises, me semble-t-il. Ça, c'est l'un des derniers aspects du projet de l'année dernière. C'est, comme vous le disiez, porter auprès des pouvoirs publics des revendications. C'est comme ça qu'on pourrait le dire, Anne-Marie.
3: Ah, tout à fait. Plus qu'une revendication, c'est qu'il faut faire une révolution culturelle. On a développé une société très individualiste, de compétition, où les gens se marchent les uns sur les autres. Là, il faut essayer d'inventer autre chose, parce qu'on va au mur de toute façon. Il faut vraiment essayer de trouver le moyen, parce qu'il y a une déferlante de vieux qui arrive. Là, si on n'arrive pas à trouver les moyens de faire en sorte de faire une société plus humaine, mais on va avoir des suicides à l'appel, ça va être l'horreur. Et en plus, les pouvoirs publics ne vont pas pouvoir faire face, et y compris financièrement. Alors que le modèle économique qu'on propose, qu'on essaie de proposer, vers lequel on réfléchit, ça peut être une solution alternative. Et ça, c'est vachement important.
4: Le modèle économique, c'est la coopérative.
3: C'est la coopérative et c'est la façon qu'on a de fonctionner. C'est-à-dire que les gens se prennent en charge, partagent. Si on va dans un EHPAD, on va payer 2 000 euros, 3 000 euros par mois, enfin, ça va être exorbitant. Là, en mettant beaucoup moins d'argent chacun, on arrive effectivement à gérer bien en faisant un jardin, en ayant un potager, etc., etc. Donc il y a tout un tas de réflexions et cette réflexion, on ne l'amène pas tout seul parce qu'il y a un mouvement de vieux en France actuellement. Il y a 4 500 personnes à peu près qui étaient au contre-salon à Bordeaux et tous ces problèmes-là sont posés par tous ces gens-là. Tu vois, alors, ça va de 55 ans, juste parce qu'il y a tous les soignants aussi qui voient ce qui se passe dans les EHPAD, qui voient ce qui se passe partout et qui disent « attention, on va au mur, il faut faire quelque chose ». Donc tous ces gens-là réfléchissent ensemble et essaient de trouver des alternatives. Et à la suite de ce mouvement du Conseil national autoproclamé de la vieillesse, qui est un clin d'œil à la Caisse nationale de retraite et qui est un clin d'œil aussi au Conseil national de la résistance. Voilà, il faut trouver des alternatives. Et actuellement, il y a, je crois, une cinquantaine de points d'antenne CNAV qui se réunissent, qui réfléchissent. Par exemple, la dernière réflexion qui avait été faite avec Patrick Mahé, qui est à Toulouse, c'était autour des mobilités. Et puis avec Hold Up aussi, parce qu'il y a une autre association qui s'appelle Hold Up, qui est différente dans ses implications du CNAV, mais qui rejoint beaucoup le CNAV sur tout un tas de réflexions. Qu'est-ce qu'on fait? Qu'est-ce qu'on fait de sa vie? Parce que c'est même plus la vieillesse qui s'en compte. Ça interroge tout le rapport à la vie, à la mort, à la fin de vie, mais aussi aux 30 ans, aux 20 ans, aux 40 ans qui sont avant, quoi.
2: C'est la fin de ce reportage à la Ménardière, société coopérative d'habitat partagé par des vieux situés à Bérat, en Haute-Garonne. Cette histoire vous a été racontée par Anne-Marie, Michel, Sylvie ou encore Brigitte. Merci à vous, chers auditeurs, de nous avoir suivis. Il n'y a pas d'âge est un programme conçu et réalisé par Nicolas Coulot, rédaction en chef Luc Magrina. Vous pouvez réécouter ou podcaster cette émission sur le www.radioradiotoulouse.net et toutes les plateformes de streaming. On se donne rendez-vous la semaine prochaine. D'ici là, restez à l'écoute sur le 106.8 et à très vite dans Il n'y a pas d'âge. Crier.

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0: Gog.
1: L'agenda de Radio Radio Plus vous recommande le concert Fantasy de l'Orchestre National du Capitole de Toulouse le samedi 25 avril à 18h. C'est un cycle de programmes imaginés par le pianiste Jean-François Zigel, qui collabore déjà depuis de nombreuses années avec l'Orchestre du Capitole. Ces dernières années, les concerts fantasy qu'il propose sont dédiés à des compositeurs. Et c'est au tour de Georges Bizet d'être au programme du concert du samedi 25 avril à 18h. Concert de l'Orchestre du Capitole, proposé donc par Jean-François Zigel au piano, avec Victorien Van Oosten à la direction. Un jeune chef spécialiste de la musique française qui a dernièrement dirigé Les Pêcheurs de Perles au Théâtre du Capitole. Jean-François Zigel propose donc un voyage dans la musique de Bizet, musique symphonique, mais aussi pièces pour piano, mélodie. Et c'est l'occasion de nous replonger dans la discographie de l'Orchestre du Capitole avec, pour débuter, le prélude de l'Arlésienne, dirigé par Michel Plasson. L'Arlésienne, c'est une musique de scène écrite pour la pièce d'Alphonse Daudet qui a été créée en 1872. Voici le prélude de l'Arlésienne, dirigé par Michel Plasson.

C'était l'orchestre du Capitole, placé sous la direction de Michel Plasson dans l'interprétation du prélude de l'Arlésienne de Georges Bizet. Le musicien est au programme du concert Fantaisie de l'orchestre du Capitole, imaginé par Jean-François Zigel. Le pianiste propose un voyage dans la musique du compositeur. Le samedi 25 avril à 18h, concert de l'orchestre du Capitole dirigé par Victorien Van Oosten. De Bizet, je vous propose d'écouter les extraits symphoniques de son opéra Carmen, qui fut créé en 1875 et qui fut un échec à l'époque. C'était 3 mois avant la mort du compositeur. Nous écoutons successivement le prélude, puis les entractes 2 et 3 de Carmen par l'orchestre du Capitole dirigé par Michel Plasson.

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3: La cuisine, la gastronomie, c'est avant tout une histoire de personnes. Une histoire qui se transmet dans les familles, de génération en génération. Dans le tout nouveau parc naturel régional Corbière-Fenouillède, Philippe Marcy est allé collecter la mémoire culinaire auprès des habitants. On le retrouve au cœur du Festival des saveurs Pyrénées-Audoises, qui a lieu à Quillan, et où un atelier était proposé pour découvrir cette mémoire culinaire et savourer ses recettes patrimoniales.
4: C'était une action pour essayer de surtout de faire rencontrer les gens à travers leur mémoire, une de leurs mémoires, sur un grand territoire qui fait 99 communes. Et quand il y a eu un travail tout autour de la genèse du parc, ils ont décidé que ce travail serait précisément sur la mémoire et le patrimoine culinaire, que les gens avaient sans doute des choses à échanger ou comparer sur des recettes traditionnelles ou sur des recettes apportées par des migrations comme la migration espagnole ou autre aujourd'hui. Voilà.
3: Philippe, ce qui était important pour vous, c'était aussi les rencontres que vous avez pu faire avec toutes les personnes. Chaque recette a le nom de la personne à qui est attribuée la recette.
4: Tout à fait. Chaque recette, c'était le but d'aller à la rencontre des gens des villages et qu'ils fassent ressortir leurs recettes enseignées par les mamans ou les grands-mères ou parfois les hommes à travers des recettes plus collectives, tout ça. Et donc de redonner la recette à la personne qui me l'avait prêtée ou enseignée ou parfois même cuisinée. C'était le but. Et de les mettre en valeur à travers ce carnet de recettes, tout en faisant, en mettant des entrées, des plats et des desserts, et en mettant de l'ensemble du parc, pas simplement que de collecter dans les Corbières, mais aussi dans la Haute-Vallée, où il y a une influence beaucoup plus espagnole, dans le Fenouillède, où l'Ouillade va ressortir, truc. Voilà, de faire ressortir des plats comme ça, mais pas que des grands plats aussi, des trucs comme les cliquettes d'œufs, assez emblématiques du territoire, en quelque part aussi.
3: Et donc cet après-midi, là, on va aller accueillir Mireille
4: et Alan. Et ils vont nous parler de recettes, ils vont faire une conférence, atelier-conférence autour des recettes et surtout un peu emblématique de ce coin de la Haute-Vallée, la Rousole. Voilà, ils vont mettre des trucs en franco-occitan, en mettant la langue en avant parce que la langue ressort à travers et le patrimoine local et aussi des noms de recettes. Le sagi, par exemple, qui est la panne de porc et... Voilà, qu'on emploie à la fois en catalan et en occitan.
3: Et quand ça cuit, c'est quoi le bruit que ça fait?
5: Quand ça cuit, ça fait pch, pch, pch. Ah ben oui, parce que tu as mis de l'huile d'olive dans la poêle, et tu rajoutes les oignons, ça fait pch.
3: Mireille, combien de temps pour préparer une belle rousole comme celle-ci?
5: Ah, comme celle qui est là, qui est quand même avantageuse, on va dire. Alors j'ai mis un peu plus d'une heure. Entre hacher tous les oignons, l'ail, le persil, la salade, émietter la saucisse, couper et casser les œufs, enfin, tout le tremblement, et tout avec les mains, et tchao tchao. Puis après, tu la fais cuire, et ça, c'est un peu long, parce qu'il ne faut pas qu'elle brûle, donc selon l'épaisseur de ta rousole, tu vas plus ou moins laisser cuire. Mm-hmm. C'est toujours pareil, tu la soulèves un peu discrètement, pour voir si elle n'est pas trop noire.
3: Les produits qui servent à faire à la rousole, est-ce qu'ils sont peu de saison là? On est au mois de septembre.
5: Non, on peut la faire toute l'année. Non, parce que c'est de la cansalade, donc du porc séché, de la chair à saucisse, des oignons, de l'ail, du persil, après du poivre. Et... il y a un peu de thym. J'ai rajouté du thym.
3: Cette recette, votre famille, votre mère peut-être en faisait
5: Ma mère, mettons. Ma mère ne cuisinait pas trop parce qu'elle travaillait, donc voilà. Mais ma mamée, oui, ma mamée en faisait parfois. Parce qu'ils étaient à la ferme, donc ils avaient... En gros, tous les produits, ils les avaient dans la porte, quoi.
3: C'est plutôt la recette de la grand-mère, du coup.
5: Oui, voilà, oui, ça a sauté une génération. Approchez-vous, servez-vous. Oui.
3: Alors, que vous en pensez, cette rousole, elle est bonne?
6: Très bonne.
7: J'ai pas vu la soupe.
6: Impeccable.
3: Vous connaissiez déjà?
6: Pas du tout. Moi, je suis de région parisienne.
3: Bon, bravo, tu avais travaillé, Mireille. Et si vous aussi, comme cette Parisienne qui était présente donc pendant ce Festival des Saveurs, à qui on voulait découvrir eh bien, les belles recettes venues du parc naturel des Corbières-Fenouillèdes, vous pouvez vous rendre sur leur site internet dans les rubriques « Les actions du parc ». Cette création a été réalisée par RCF Pays d'Aude dans le cadre du partenariat entre l'Assemblée régionale des radios associatives et la région Occitanie, Pyrénées, Méditerranée.

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2: La rue Bébel n'est pas une rue consacrée à Jean-Paul Belmondo. La rue Bébel, qui débouche place Pinel d'un côté et avenue Camille Pujol de l'autre, n'a rien à voir avec le héros du Professionnel. La rue Bébel est la rue Ferdinand Bébel. Ferdinand Bébel. Ferdinand est un prénom discutable pour cette rue qui ne s'est d'ailleurs pas toujours appelée Bébel. Créée pendant les années 30 pour relier la place Pinel à l'avenue Camille Pujol, et portant alors le nom de Bébel, elle fut renommée pendant la Seconde Guerre mondiale au temps de la municipalité vichyste toulousaine, que certains regrettent. La rue Ferdinand Bébel devint pendant à peu près 4 ans la rue Théodore Richard. Théodore Richard fut un peintre toulousain estimable, d'origine aveyronnaise. Il se consacra largement au paysage, il n'était en rien sulfureux aux yeux de la municipalité toulousaine, autant de l'État français que certains regrettent. Il n'en allait pas de même pour Bébel. Malgré ce doux prénom de Ferdinand, qui semble devenu toulousain depuis tant d'années que la Dépêche du Midi présente dans chacun de ses numéros une incompréhensible, extraordinaire, éternellement mystérieuse aventure de Ferdinand, personnage pourtant d'origine danoise. Bébel, lui, était allemand et s'appelait Auguste Ferdinand Bébel. On le nomme généralement, sauf sur les plaques de la rue Bébel à Toulouse, Auguste Bébel. Bébel vécut essentiellement dans la seconde moitié du XIXe siècle. Ce fut un socialiste très engagé. Il fit de la prison pour avoir refusé de voter les crédits lors de la guerre de 1870. On lui doit un ouvrage sur la culture islamique. Ce partisan du dialogue interculturel fut aussi un féministe remarquable, comme le montre son ouvrage « La femme et le socialisme ». Il procura par ailleurs une phrase qui combattit par anticipation toutes sortes d'épouvantables délires. L'antisémitisme et le socialisme des imbéciles. Certains le regrettent. Ce penseur, cet homme politique, ce démocrate radical, ne pouvait que plaire à la municipalité socialiste d'Étienne Billière dans les années 30 à Toulouse. On lui donna le nom de la rue que l'on créa à l'emplacement de ce qui s'appelait avant Impasse de Balma. Cependant, lorsque la municipalité vichysoise, que certains regrettent, se mit à dominer Toulouse, le nom de cet Allemand ne pouvait lui convenir. On lui substitua Théodore Richard, dont la peinture paisible pouvait mieux convenir au maréchal Pétain, que certains regrettent, que le socialisme de Bébel. Les occupants hitlériens, quand ils vinrent à Toulouse, en 1942, se gardèrent bien d'exiger un retour à Bébel. Auguste Ferdinand Bébel, quoique allemand, n'était pas du tout leur homme. Bébel revint donc seulement en 1945, quand les Allemands furent totalement vaincus, et la rue Bébel porte depuis lors ce beau nom, qui s'accorde à une belle idée de l'Europe.

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2: Pour écouter cette émission, vous n'êtes pas obligé de vendre votre âme au diable, mais si vous le faites, on ne vous en voudra pas.

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1: C'est sur Sweet Home of Chicago, ce morceau repris maintes fois et notamment par Muddy Waters, qu'on va commencer cette émission sur Robert Johnson. 28 morceaux enregistrés entre 1936 et 1937 ont suffi à Robert Johnson pour marquer de son empreinte indélébile l'histoire du blues. Il y a tout dans ses chansons, bien sûr la misère du peuple noir, mais aussi la tragédie de ce jeune homme mort empoisonné à l'âge de 27 ans.

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1: On est bien dans le blues avec Robert Johnson, trois accords, une femme qui le quitte et un bottleneck, c'est-à-dire ce goulot de bouteille qui se balade sur les cordes de sa guitare. 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

Kind-Hearted Woman Blues, Robert Johnson, l'histoire d'une femme qui ne l'aime pas. Bluesman, homme à femme, à tel point qu'il fut empoisonné par un mari jaloux, Robert Johnson a symbolisé tout ce que la morale yankee réprouvait à l'époque. Il est né en 1911 à Hazelhurst, dans le Mississippi, et est mort à Greenwood en 1938 dans ce même état.

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1: Terraplane Blues, Robert Johnson. Robert Johnson commença à enregistrer 2 ans avant sa mort, mais peut se vanter d'avoir influencé des artistes aussi différents que Jimi Hendrix, Jimmy Page, Bob Dylan et Eric Clapton par exemple. Il grandit dans une situation familiale quelque peu chaotique et finit par connaître l'identité de son père alors qu'il est adolescent, et c'est à ce moment-là qu'il se fait appeler Johnson. Il pratique d'abord la guimbarde et surtout l'harmonica. Aidé par Charlie Patton, il se met à la guitare à l'âge de 20 ans.

Son House, autre bluesman qui l'initie au blues, lui conseille d'abandonner la guitare. Mais lui continue à jouer dans les bars et se fait peu à peu un nom. Son House donc le retrouve quelques temps plus tard et ne comprend pas comment il peut si bien jouer. Et c'est de là que vient la légende de son pacte avec le diable. Robert Johnson aurait vendu son âme contre son excellence dans la guitare et dans le blues. Walking Blues, Robert Johnson.

On avait d'ailleurs parlé à l'occasion de la mort de Robert Johnson, enfin un peu plus tard, on disait que c'était le début de la génération des 27, c'est-à-dire de tout un tas de chanteurs et d'artistes qui sont morts à cet âge-là. On peut penser notamment à Jimi Hendrix, je crois, Janis Joplin, Jim Morrison et d'autres.

Et c'est à ce croisement donc où Robert Johnson aurait eu rendez-vous avec le diable qu'on va laisser notre artiste du jour dans ses chroniques des petites notes bleues. On se quitte donc avec Crossroads de Robert Johnson.

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1: Comme tous ceux qui chantent en ayant « Nothing to lose », retrouvez la suite des notes bleues dans la programmation qui va suivre.

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1: Avoir le feu sacré, faire feu de tout bois, mettre sa main au feu, jouer avec le feu. Le feu, il imprègne notre langage car il est une force centrale des sociétés humaines, élément de combustion sous toutes ses formes, réelles et symboliques, véritable moteur de l'évolution et de l'histoire de l'humanité, se chauffer, cuire sa nourriture, s'éclairer, produire de l'énergie, fabriquer des outils. Le feu, les feux au pluriel, c'est le thème choisi cette année pour le festival L'Histoire à venir qui fête sa 9e édition et qui aura lieu du 14 au 17 mai 2026. Le festival L'Histoire à venir est un festival d'histoire interdisciplinaire dont l'ambition est de montrer que l'histoire peut et doit nous aider à comprendre les enjeux des débats contemporains. 80 événements dans divers lieux de Toulouse sont proposés donc au programme de ce festival incroyable qui est co-organisé par l'Université Toulouse Jean Jaurès, le Théâtre Garonne, la librairie Ombre Blanche et les éditions Anacarsis. Je vous invite à retrouver le programme sur le site du festival Histoire à venir, l'histoireavenir.eu, afin de télécharger le programme de toutes ces rencontres. Ces rencontres, elles sont toutes à prix libre, donc vous pouvez payer selon vos moyens pour aider ce festival à continuer d'exister. C'est vraiment un festival essentiel dont nous sommes très fiers d'être partenaires avec Radio Radio. Nous nous occuperons d'ailleurs très vite de vous proposer à l'antenne et en podcast de revivre les rencontres qui se dérouleront pendant ce festival. Mais là, nous vous invitons surtout à venir y assister de visu, à rencontrer tous ces préhistoriens, préhistoriennes, historiens, historiennes, sociologues et que sais-je, tous ces scientifiques qui vont venir nous apporter un éclairage sur l'histoire. Mieux comprendre le présent en comprenant mieux le passé, ça fait partie des objectifs de cet incroyable festival. Je vous invite donc à jeter un œil sur son programme et à ne pas rater donc du 14 au 17 mai 2026 cette 9e édition du festival L'Histoire à venir. Bonne semaine à tous et à toutes.
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I Will Survive devait juste être un titre d'appui. Entendez par là une face B de 45 tours, de Substitute, dont la maison de disques de Gloria Gaynor pensait qu'il allait faire un malheur. Mais les programmateurs en ont décidé autrement. Ils ont joué massivement I Will Survive à la radio, au point d'en faire un hymne disco. Chanson emblématique du mouvement gay, I Will Survive va grandir sur l'ensemble de la planète et devenir une ritournelle culte, au point de servir d'art officiel de la Coupe du Monde 1998 de football, lorsque Didier Deschamps soulèvera le trophée dans la tribune centrale du Stade de France. 2 ans auparavant, le groupe américain Cake en avait fait une reprise, alternative, mais surtout très inspirée.

Si je n'avais pas été dans le show business, je crois que j'aurais été vagabond, quelque chose comme ça, disait de lui-même Wilson Pickett en 2001. Arrivé dans le grand cirque de la musique en 1964, Pickett a commencé à travailler avec le guitariste Steve Cropper, avec lequel ils vont créer quelques succès du répertoire de la musique soul. Il enregistre en 1965 au studio Stack Records de Memphis, un de ses titres les plus connus, « In the Midnight Hour ». La chanson est reprise dans la musique francophone par Johnny Hallyday, sous le titre « Jusqu'à minuit ». Mais c'est surtout grâce au groupe anglais The Jam que « In the Midnight Hour » va revivre sous sa forme la plus moderne.

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0: En 1966, Jacques Brel écrit cette histoire d'un homme qui se souvient comment il fut déniaisé à l'armée, pendant la Seconde Guerre mondiale, dans un bordel ambulant. Le narrateur se souvient de la voix entêtante, et qui l'obsède encore des années plus tard, de l'adjudant criant « Au suivant !» à l'intention des jeunes soldats. La sortie au bordel était une pratique très courante en temps de guerre, il s'agissait d'une question de bonne tenue du moral des troupes. Et bien que familier de ce genre d'endroit et de son propre aveu, Brel a souvent dit qu'Au suivant n'était pas une chanson autobiographique. Elle sera encore moins autobiographique lorsque M la reprendra en 1998.
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1: Lundi 2 mars 2026, Yves Le Pestipon présentait à la librairie Ombre Blanche un classique au détail autour de Saint-Réal et de son chef-d'œuvre Don Carlos, petit-fils de Charles Quint qui inspira l'opéra de Verdi. Il s'attardait plus précisément au début de l'œuvre jusqu'à la phrase « Les ruina pour toujours ». Bonne écoute.

Bon, bonsoir et bienvenue pour cette énième rencontre des classiques au détail, où chaque fois on essaie pendant une heure et quart environ, de réfléchir un peu sur un texte ancien, français, du XVIIe, XVIe, XVIIIe siècle. Une perspective presque un peu scolaire, hein, des classiques de ce point de vue-là, puisque en principe c'est des auteurs quelque part qu'on aurait pu, qu'on devrait, qu'on pourrait rencontrer dans les classes, ce sens de classique. Et avec celui qu'on va regarder aujourd'hui, généralement, on l'a assez peu rencontré dans les classes, même s'il a un très joli nom, puisque Saint-Réal, c'est difficile de trouver un nom plus joli que Saint-Réal, hein, que presque inévitablement, en tout cas si on fait un minimum d'études un peu de lettres, on a rencontré son nom. Mais j'entends, ce serait très bien qui c'était, parce que dans un roman parmi les plus connus de la littérature française, qui s'appelle « Le Rouge et le Noir », au début du chapitre 13, il y a une épigraphe et il y a écrit un roman. C'est un miroir que l'on promène le long des chemins, signé Saint-Réal. Donc Stendhal met cette citation et à l'intérieur du chapitre 13 de la partie 1 du Rouge et le Noir, il y a un petit dialogue autour de cette phrase que Stendhal attribue à ce personnage qui s'appelle Saint-Réal. Et c'est une des phrases les plus célèbres pour définir le roman. Le roman est un miroir que l'on promène le long des chemins. On a fait pas mal de dissertations sur ce genre de sujet. Qu'est-ce que ça veut dire, voilà. Et donc cette phrase est très célèbre, elle est restée, elle est vraiment là dans ce roman qui a pour épigraphe principale la vérité. La vérité. Mais évidemment, la citation de Saint-Réal n'existe pas. Stendhal est un menteur, évidemment, il invente cette citation, hein, voilà, et on va revenir dessus. Et puis, il y a une troisième raison pour laquelle Saint-Réal est vaguement connu, ou en fait en général inconnu, c'est que pas mal de gens écoutent de la musique, pas mal de gens, parmi les gens qui écoutent la musique, écoutent de l'opéra, et parmi les gens qui écoutent l'opéra, beaucoup de gens, là, tous les gens qui écoutent l'opéra écoutent un jour Verdi, et puis ils ont entendu parfois l'opéra de Verdi qui s'appelle Don Carlos, et il se trouve que Saint-Réal a écrit un livre qui s'appelle Don Carlos, et que c'est une source fondamentale pour Verdi au XIXe siècle. Et donc, ce personnage est à la fois inconnu, un beau nom, il est connu parce qu'il apparaît dans Stendhal, mais on va voir, c'est un fake, vous savez, bon, il y a beaucoup de fakes dans la littérature française, et dans la littérature anglaise et espagnole aussi d'ailleurs, hein, il y en a beaucoup. Il y a effectivement un opéra extrêmement célèbre, tellement célèbre que voilà, bon, voilà, le troisième acte en particulier est particulièrement merveilleux, mais on oublie de se dire que derrière tout ça, il y a effectivement un romancier français du XVIIe siècle qui a un rapport avec Stendhal. Outre le fait que le nom de Saint-Réal apparaît dans Le Rouge et le Noir dans une partie très importante, mais il se trouve que Saint-Réal et Stendhal sont des Savoyards. Stendhal est un polytechnicien de Grenoble et Saint-Réal n'a pas pu être polytechnicien parce que vous comprenez pourquoi, mais lui il est de Chambéry. Donc on est un peu dans la même zone et donc c'est des gens qui sont certes des Français mais surtout des Savoyards. Et au XVIIe siècle, la Savoie ne fait pas autant partie de la France que maintenant aujourd'hui. Voilà. Et donc c'était un étranger, ce qui lui a valu de se faire couper les fonds par Louvois qui même n'allait pas subventionner des étrangers. Et on sait bien parfois que c'est toujours un peu comme ça. Et donc c'était un étranger, quoiqu'il ait essentiellement parlé en français. Alors ce Saint-Réal, effectivement, en fait, c'est son énième nom, parce qu'en réalité, il s'appelle autrement que Saint-Réal. Alors je vais dire son nom un peu compliqué, parce que c'est un nom un peu terrible. Heureusement, il a choisi uniquement le dernier parti. Bon, son papa s'appelait Balthazar Vichard de Saint-Réal, et lui, César Vichard de Saint-Réal. Alors, Vichard de Saint-Réal, c'est pas terrible. Et donc, comme il est devenu abbé, il s'est fait appeler Monsieur l'abbé de Saint-Réal, ce qui est beaucoup mieux, et qui plaisait à Stendhal, parce que vous savez que Réal, ça veut dire royal, Montréal, etc. Mais en anglais, Réal, évidemment, ça veut dire réel. Et donc, c'est le Saint-Réal, hein, quelque part, pour Stendhal. Et donc, c'est une espèce de jeu de mots que Stendhal fait, tout en mentant, bien entendu. Mais Stendhal lui-même ne s'appelle pas Stendhal, en attribuant une citation qui n'existe pas et qui dit la vérité. Un roman est un miroir que l'on le long chemin, qu'il attribue à un faux auteur. Pascal Quignard, qui invente beaucoup de citations, a beaucoup de prédécesseurs, mais plus rigolo que lui, et en particulier Stendhal. Alors, qui est ce personnage? Ce personnage est vraiment un contemporain de l'époque de Louis XIV. Il est né, il a vécu à peu près au même moment. Saint-Réal, né en 1643. Louis XIV est déjà né, il ne s'appelle pas encore Louis XIV, mais il est déjà né. Et puis, il va mourir au même moment à peu près que La Fontaine, en 1692. Donc, c'est un type qui ne devient pas très vieux. Hein, il a atteint 49 ans, ce qui, à l'époque non plus, n'est pas extraordinaire. La Fontaine devient beaucoup plus vieux. Fontenelle atteindra, je crois, 102 ou 103 ans. Et c'est un auteur qui n'aura pas une très bonne santé, d'ailleurs, et qui mourra relativement jeune.
Sa vie, quelque part, n'est pas extraordinaire. C'est la vie d'un type un peu raté. Alors, il naît dans une famille de Chambéry, dans cette zone, très belle pour nous. Mais bon, à l'époque, Jean-Jacques Rousseau ne s'était pas baladé dans les Alpes. On ne savait pas à ce point que c'était beau. Hein. Voilà, les Alpes sont pensées comme sauvages. Et en gros, c'est des zones assez peu fréquentables, d'une manière ou d'une autre. Donc, il ne va pas se vanter d'être de Chambéry, comme on le ferait éventuellement aujourd'hui. Donc, il naît à Chambéry, dans une famille de juristes, anobli récemment. Vous savez que le fait d'être juriste permet d'avoir, à l'époque, un titre nobile. Donc il y a un peu d'argent, mais il n'y a pas une fortune considérable. Et il n'a pas beaucoup de chance parce qu'ils sont plusieurs frères et sœurs dans cette famille. Et donc il va falloir partager l'héritage entre plusieurs. Il n'est pas l'aîné. Quand on n'est pas l'aîné au XVIIe siècle, dans une famille qui n'est pas très riche, quoique riche, bon, la meilleure solution c'est de devenir abbé. Et donc on va l'envoyer se transformer en abbé. Et donc il va effectivement se tonsurer et il va porter l'essentiel de sa vie, la soutane. Hein. Ça ne va pas l'empêcher de s'intéresser par-ci par-là aux femmes, d'ailleurs aux hommes aussi. Un de ses amis qui est un grand libertin, qui s'appelle Brienne, qui est un ami de La Fontaine par ailleurs, l'appelait le faune bien disant. Faune, pas comme le téléphone, hein, F-A-U-N. Voilà. Donc il parlait bien, hein, voilà, il était séduisant et il était assez actif hein, sur différents plans. Donc c'était un abbé, bon, dire type abbé de cour, pas très militant, bien qu'il ait écrit Une vie de Jésus-Christ. Mais sa vie de Jésus-Christ est intéressante, il y en a eu d'autres, hein, Daniel Robbs, plus tard, au 19e siècle, Renan et tout bien d'autres. Hein. Mais il parle de la vie de Jésus-Christ sans mentionner le fait que Jésus est le Fils de Dieu. Hein, ce qui, pour un catholique et un curé, c'est pas terrible. Hein, voilà. Donc, il essaie de faire déjà de l'histoire sur le Christ, de le regarder comme un personnage humain. Donc il essaie de reconstituer ce que plus tard hein, fera Renan au 19e siècle, c'est-à-dire essayons de mettre entre parenthèses la question théologique sur Jésus, essayons de voir ce que l'histoire nous apprend de Jésus. Et donc c'est un premier livre d'une longue tradition. Et donc on va dire que ce n'est pas un livre très catholique en réalité, même si c'est quand même un livre bon, qui parle évidemment de la vie de Jésus. Ce qui intéresse effectivement Céréal, c'est l'histoire, essentiellement. Alors, l'histoire, pour nous, c'est une science. C'est-à-dire que, bon, tout à l'heure, avec mon amie Brigitte Quillot, on était en réunion à l'Académie avec quelques historiens, c'est-à-dire des gens qui travaillent très précisément sur des textes anciens, sur des documents, qui les critiquent et qui ne se prétendent pas comme relevant essentiellement des belles lettres. Au XVIIe siècle et surtout avant, l'histoire fait partie de cette espèce d'ensemble assez considérable qui sont les belles lettres. Et au fond, être historien, c'est dire des choses plus ou moins vraies sur le passé, mais des choses surtout qui sont belles, qui sont bien écrites, qui sont bien dites. Voilà la grande idée. Alors on connaît toujours cette tendance hein, d'historiens qui écrivent des choses assez belles et qui ne sont pas nécessairement absolument vraies. Hein. Et puis inversement, on connaît beaucoup d'historiens universitaires qui essaient d'écrire de manière aussi précise que possible, avec des notes de bas de page, en ne commettant pas d'erreurs, en proposant de nouvelles interprétations, mais qui ne prétendent absolument pas à écrire des beaux textes, mais qui essaient de proposer des choses aussi vraies que possible. Alors cette disons, séparation entre histoire, disons, littéraire. On raconte des histoires de manière extrêmement belle, éventuellement, parfois mythologique, hein, voilà, peu importe. Dans le monde occidental, il y a déjà eu un premier débat sur ces questions à l'époque romaine, Tite Live, Tacite et bien d'autres. Elles s'opèrent autour du XVIIe siècle. Il y a un certain nombre de gens qui se disent, eh bien, il y a quelque chose à faire en histoire qui consisterait à essayer de rendre l'histoire plus vraie et cependant à maintenir cette autre exigence, la beauté. Voilà. Et il va y avoir un certain nombre d'historiens très importants au XVIIe siècle qui souvent vont être des religieux, hein, des bénédictins

qui serait un peu débarrassé des mythes, des illusions, etc., mais qui cependant resterait quelque part, quelque peu belle, véritablement. Ce qui va intéresser effectivement Saint-Réal, c'est d'écrire de l'histoire, d'abord, d'écrire de l'histoire, mais pas d'écrire de l'histoire pour écrire de l'histoire uniquement, mais pour en faire quelque chose. Pour en faire quelque chose, et peut-être ce que nous appelons la littérature, c'est-à-dire écrire quelque chose qui soit délectable, mais aussi qui donne à réfléchir sur l'humanité. Et donc, le premier texte que publie en fait Saint-Réal, après un petit éloge de Louis XIV, il fallait bien écrire un petit éloge de Louis XIV, hein, comme tout le monde, parce que si on ne fait pas, bon, les sous n'arrivent pas. Ça s'appelle De l'usage de l'histoire. Donc, De l'usage de l'histoire, c'est un petit traité dans lequel il réfléchit à la fois la manière de faire de l'histoire, ce que les historiens n'arrêtent pas de faire. Toujours encore aujourd'hui, les historiens se demandent. Comment écrit-on l'histoire? Il y a Henri Hérée-Desmaroux qui a écrit un livre dans les années 50 qui s'appelle Comment on écrit l'histoire? Mais plein d'autres historiens réfléchissent sur ce qu'on appelle l'épistémologie de l'histoire, parce que ce n'est pas évident du tout de savoir comment écrire l'histoire. Qu'est-ce qu'on fait? Qu'est-ce qu'on fait dedans? Mais la question de Saint-Réal, ce n'est pas simplement comment on écrit l'histoire, mais quel usage on va avoir de l'histoire. À quoi ça sert d'écrire de l'histoire, à la fois pour se divertir, pour se délecter, mais pour méditer sur le temps passé. Et par exemple, certains disent aujourd'hui, eh bien, si on connaît bien l'histoire, je ne sais pas, des guerres passées, on va éviter de faire des guerres. Ça marche pas, mais bon, on peut en discuter. Hein. Voilà, ça marche pas. Voilà. Mais peut-être que ça marche. Enfin, voilà, on ne sait pas. En tout cas, c'est un usage politique, moral, et éventuellement religieux de l'histoire qui n'intéresse pas l'historien en tant qu'il est historien, mais qui est vraiment un débat fondamental dans la société, parce que si on paie des historiens, si on lit des livres d'histoire, si on fait des films d'histoire, maintenant des vidéos d'histoire, peu importe, ça peut être dans cette idée que l'usage de l'histoire, c'est de transformer l'humanité, de la rendre plus morale ou moins morale, en fait ce qu'on veut. Mais aussi éventuellement de se délecter, de se trouver du plaisir. Quand j'étais gamin et que je regardais Alain Decaux et Alain Castello à la télévision, ce qui me plaisait, ce n'est pas l'usage moral de l'histoire, j'en foutais complètement, mais c'était le fait qu'il parlait bien, qu'il racontait des histoires passionnantes, délectables, merveilleuses, etc. Il se trouvait qu'elles étaient plus ou moins vraies en général, mais surtout elles étaient intéressantes, elles étaient agréables. Et donc l'usage de l'histoire, il y en a beaucoup, et c'est un ensemble de questions que se posent nécessairement les historiens, non pas quand ils font l'histoire, mais quand ils vont présenter leurs livres, véritablement. Par exemple, Didier Foucault avec qui on est. Tout à l'heure, on discutait un petit peu. C'est un spécialiste de l'histoire de Vanini, donc un personnage libertin exécuté à Toulouse. Qu'est-ce qu'on fait avec cette histoire? Est-ce qu'on va simplement la reconstituer? Ou est-ce qu'on en tire éventuellement des leçons, par exemple sur l'intolérance, hein, des choses comme ça? Pourquoi pas? Saint-Réal se pose des questions là-dessus après avoir rencontré dans sa jeunesse l'homme qui s'occupait de la bibliothèque royale, c'est-à-dire ce qui avait été récupéré à Paris-Richelieu et quelques autres, et qui s'appelait Eugène Varillas, qui est un peu plus âgé que lui, qui a une vingtaine d'années que lui, qui le forme à faire de l'histoire. Et donc, à partir de là, va se dire, je peux faire moi aussi ce travail d'historien. Il va le faire par exemple à propos de la vie de Jésus-Christ, mais d'abord peut-être je peux utiliser l'histoire pour écrire quelque chose qui serait en partie une fiction. Et ça sera donc en 1672 la publication en effet de ce livre très bref, et il faut insister sur sa brièveté, qui s'appelle Don Carlos. Alors, Don Carlos, c'est un roman assez bref. Alors, il y a quelques notes de bas de page, voilà, que mon ami Laurence Plasnet a noté, qui est une spécialiste de Port-Royal. Et donc, c'est un roman court, hein, c'est-à-dire de 200 pages dans cette édition, même un peu moins si on supprime les notes de bas de page et puis les commentaires, d'ailleurs très bien, que fait Laurence Plasnet. Donc, un roman court. Alors, un roman court, c'est assez nouveau au XVIIe siècle, hein, parce que ce qu'on aimait a priori, c'était les romans longs. Les romans, mais pas longs, très longs, très très très longs. Alors certains peut-être ont eu entre les mains, on ne peut pas les avoir entre les mains, il faut sortir sa caisse et sa brouette, L'Astrée de Doré d'Urfé, ou la Clélie, les romans des dames, enfin voilà. Et donc il y a une mode très considérable au XVIIe siècle, dans la première moitié du XVIIe siècle, de romans très considérablement longs, c'est-à-dire des milliers de pages, des suites, des suites, des suites, des séries, on dirait, pour employer le mot moderne. Et donc le public demande des histoires complètement absurdes du point de vue de la vraisemblance en général, mais qui prennent, comme maintenant on peut être pris par des séries, la fois d'après, la fois d'après, la fois d'après, la fois d'après, ça continue comme ça. C'est un peu ennuyeux peut-être, mais sur le moment, c'est des choses qui ont énormément plu. Et donc effectivement, un certain nombre de romans, et en particulier de romancières, publie des romans qui font des milliers et des milliers de pages. Et ces romans qui font des milliers et des milliers de pages, ils sont aussi extrêmement peu soucieux de la vérité, de la vraisemblance. Alors la vraisemblance, c'est pas la vérité. La vraisemblance, on peut croire que c'est vrai, et la vérité, bon, d'accord, c'est vrai, ça se fonde. Si on lit L'Astrée d'Honoré d'Urfé, par exemple, il y a des bergers qui se baladent, qui dialoguent avec des bergères. De temps en temps, ils se noient, de temps en temps, ils ressuscitent. Il y a des divinités qui apparaissent, etc. Donc c'est pas très vraisemblable tout ça. Et on sait bien, si on passe du côté de la bâtie d'Urfé, c'est-à-dire maintenant, je crois que c'est dans le 42, bon, les types, ils sentaient plutôt le fumier, etc. Enfin oui, c'était des bergers, voilà. Ils n'étaient pas essentiellement occupés, les bergers.

0: époque, pas plus que ceux d'aujourd'hui, de faire la cour aux belles qui sont là et puis vice-versa et à échanger des longs discours. Donc on savait bien que c'était ni vraisemblable ni vrai, mais c'était intéressant, c'était agréable, c'était délicieux. Ce type de roman se heurte absolument à un autre type de roman dont Saint-Réal va être un des initiateurs et un des exemples les plus célèbres évidemment de ce type de roman, c'est très légèrement plus tard, quelques années plus tard, c'est le roman que n'aimait pas Nicolas Sarkozy, en tout cas qu'il ne conseillait pas aux gens de lire pour passer le concours de la Poste, vous vous souvenez, c'est-à-dire La Princesse de Clèves. Bon, La Princesse de Clèves, c'est court, à peu près cette longueur-là, un peu plus long, et c'est pas du tout un roman à épisodes. Et par ailleurs, évidemment, c'est aussi un roman qui est un peu vraisemblable, parce que ça se passe à un moment de l'histoire de France. Il y a des personnages qui sont, on va dire, possibles. Il y a une dame qui se refuse au duc de Nemours, qu'elle aime et qu'il aime. Et voilà, il y a quelques problèmes avec son mari, voilà, divers et variés. Mais tout ceci n'a rien de vraisemblable, il n'y a pas de dieu qui apparaissent, il n'y a pas d'ange, il n'y a pas de scène monstrueuse, etc. Il y a des types de vêtements, etc., que nous ne connaissons pas, tout le langage qui n'est pas le nôtre, très bien, mais qui est tout à fait possible au XVIIe siècle, et on voit bien qu'effectivement, on peut très bien adhérer à la possibilité que cette histoire ait été réelle. Et d'ailleurs, une partie de cette histoire, par exemple la mort de Henri II, qui est rapportée dedans, est réelle, véritablement réelle. Très bien. Madame de Lafayette va illustrer cette modalité d'un roman bref, ou relativement bref, qu'on appelle d'ailleurs à ce moment-là pas roman, mais nouvelle. Nouvelle ou histoire. Le texte, effectivement, de Saint-Réal va avoir comme sous-titre « Nouvelle historique ». Nouvelle historique. Donc nouvelle, c'est nouveau, hein, c'est ce que ça veut dire. Novel en anglais, enfin le roman pour les anglais. Donc une histoire un peu moderne, hein, pas médiévale. Hein. Et puis cette idée un peu de brièveté par rapport au roman qui est pensé comme invraisemblable et extrêmement long. Et donc là, cette idée du roman assez bref et vraisemblable et en partie vrai, c'est-à-dire fondé sur des événements historiques, ça a partie liée du XVIIe siècle qu'on appelle le cartésianisme. C'est-à-dire, on va faire le discours de la méthode dont on a parlé il n'y a pas très longtemps. C'est un texte philosophique, en français, très court, hein, voilà, c'est un peu plus long que ça, mais vraiment très court. Ce n'est pas une immense somme théologique comme saint Thomas d'Aquin a pu en faire. On tient ça dans la main, on le met dans la poche, c'est assez clair. Et puis, ce qui est dit dedans, c'est quelque part, renonçons à toutes sortes d'illusions possibles et, voilà, qui viennent. Et regardons, tiens, je pense, je suis, ça c'est sûr, je pense, hein, d'accord, donc je suis. Enfin, voilà, c'est relativement évident, d'une manière ou d'une autre. Et donc là, il y a une volonté de se débarrasser du mythologique, mais aussi du bavardage infini, des ornements, etc. Et on va prendre un langage rationnel. Saint-Réal est un des premiers initiateurs de cela, de cette modalité qu'on connaît ensuite, hein, autrement, diversement, de passer de textes littéraires fictionnels très longs, souvent écrits par des femmes, et dont le public, c'est des femmes, essentiellement, à des textes beaucoup plus courts, qui essaient d'être vraisemblables et qui contiennent beaucoup d'éléments historiques. C'est le cas, effectivement, de la nouvelle qui est là. Et alors, ces textes se rapportent à une époque qui n'est pas très lointaine. Parce qu'on peut faire, évidemment, des Chrétiens de Troyes, des sortes de textes qu'on peut appeler romans, les romans de chevalerie, qui se passent dans des époques très lointaines. On ne sait pas très bien quand, mais il y a très longtemps, vivait le roi Arthur. Très bien. On peut aussi raconter l'histoire de Cligès ou d'autres gens comme ça, des héros de l'Antiquité. Mais le choix de Saint-Réal, comme de Lafayette, c'est de prendre des histoires qui se sont passées il n'y a pas très longtemps. Alors pour nous, il y a davantage de temps, puisque ces gens ont vécu le XVIIe siècle, donc 3 siècles sont rajoutés. Mais pour eux, il y a simplement 50 ans ou 60 ans. C'est quelques générations avant. Et les conséquences des faits qu'ils ont rapportés dans ces textes, elles sont là. Comme si, bon, je raconte, et des auteurs français le font, un roman qui parle de la guerre de 14. Et donc j'ai une sorte de recul. Mais évidemment, moi-même, je n'ai pas participé à la guerre de 14, mais je sais des gens qui ont participé à la guerre de 14, et puis je vois les monuments, enfin la trace de la guerre de 14, elle est encore là autour de nous, les conséquences politiques sont là. Donc je ne vais pas parler de ce qui s'est passé au XIIe siècle avant Jésus-Christ, qui est très, très intéressant, mais qui ne me concerne pas. Donc c'est les gens qui vivaient la guerre de 14 sont, certes pas comme moi, mais pas très différents de moi, et ce qu'ils ont fait a des conséquences immédiates sur la politique française, européenne, encore aujourd'hui. Donc c'est de ce point de vue que Madame de Lafayette se reporte au XVIe siècle, à l'époque de Henri II, et Saint-Réal aussi se reporte au XVIe siècle, à l'époque de Henri II, au même moment. Hein, au même moment, c'est-à-dire les années où est construit précisément le lieu où nous étions il y a quelques minutes avec Brigitte, puisqu'elle est la présidente de l'Académie des sciences des lettres, où d'ailleurs je vous invite à venir régulièrement écouter des conférences, puisque le bâtiment, l'hôtel de la César, est construit vers 1555, 56, 57, c'est-à-dire au moment où se passe l'action qui est dans ce roman. Alors il va tenter de faire une nouvelle qui s'appelle Historique, je vais raconter un peu l'histoire. Et puis après, donc, il va pas se mettre à faire des romans très longs, il va pas revenir à Astrée et compagnie, mais il va tenter d'écrire un peu dans toutes sortes de domaines. Et donc, un an après cette affaire-là, qui est publiée chez un éditeur hollandais, ce qui a des raisons un peu particulières, il va revenir chez son éditeur fondamental qui s'appelle Barbin. Alors Barbin, c'est l'éditeur imprimeur du XVIIe siècle de textes, on va dire, originaux, de textes audacieux. C'est un peu comme dans les années 50 en France, l'édition de Minuit, qui ont publié de nouveaux romans. C'est eux qui publient, par exemple, Les Fables de La Fontaine. Chez Barbin, on sort Les Fables de La Fontaine. Et donc, il va écrire chez Barbin un texte qui s'appelle « La conjuration des Espagnols contre les Vénitiens ». Et donc, c'est un texte historique un peu fictif, donc c'est un texte historique. Il va écrire ensuite, plus tard, un texte donc, que j'ai évoqué tout à l'heure, qui s'appelle « La vie de Jésus ». Un peu plus tard, il va écrire un texte de dialogue philosophique qui s'appelle « Césarion », et puis il va finir par mourir. Donc, il écrit dans différents genres, il écrit aussi des sortes de maximes, et puis avec un succès très limité, c'est pas une gloire, c'est aussi un personnage qui va avoir une vie assez particulière. Il va être plus ou moins espion, être espion. Moi, j'aimerais beaucoup être espion, surtout pour une puissance étrangère. Évidemment, Saint-Réal va travailler naturellement pour les puissances étrangères, comme tout bon espion. Donc, les puissances étrangères, c'est facile, parce que la Chambéry, c'est pas la France à ce moment-là. Et donc, il va se trouver plusieurs occasions de travailler dans le milieu de l'espionnage. Voilà. Alors, en particulier, vous savez qu'il y avait un cardinal qui s'appelait Mazarin, qui avait été le premier ministre, disons, de l'enfance de Louis XIV. Et Mazarin, bon, il n'avait pas d'enfant, mais il avait des nièces. Et il avait des nièces qui étaient excitées. Elles étaient super excitées, super jolies. Et elles s'appelaient les Mancini, Hortense et Marie. Et donc, évidemment, Louis XIV était super amoureux des deux, naturellement. Mais elles étaient vraiment un peu énervantes, hein. Elles étaient un peu pénibles. Alors, pour calmer Hortense, on l'avait marié à un type qui s'appelle Delameyre, mais qui était un bigot complètement nul, etc. Et en plus, obsédé sexuel, enfin voilà, et en plus homosexuel. Et donc, elle passe son temps à fuir son mari. Et alors, pour fuir son mari, alors, vous savez, c'est pas facile de fuir son mari au XVIIe siècle. Donc, elle fout le camp à Chambéry, parce que Chambéry, c'est au-delà de la frontière, donc on est tranquille. Et là, à Chambéry, il y a Saint-Réal qui arrive. Et là, elle a beaucoup d'argent à dépenser, parce que bon, elle a beaucoup d'argent, c'est ça. Elle est très maligne, parce que Mazarin avait piqué maximum d'argent, vous comprenez, enfin c'est ça, hein, quand on est premier ministre, si on pique pas un maximum d'argent, c'est un peu nul. Enfin, il n'était pas sur liste Epstein, mais il a fait ce qu'il fallait, voilà. Et donc les nièces avaient de l'argent, voilà, vraiment beaucoup d'argent, et surtout les plus jolies, Hortense et Marie, voilà. Et donc elle fout le camp à Chambéry, Hortense. Alors j'étais amie avec tous les libertins de l'époque, dont La Fontaine bien entendu, et tous ces gens-là. Et à Chambéry, elle fait la fête, et le brave Saint-Réal qui est abbé trouve ça génial, enfin, parce que c'est bien, quoi. Enfin voilà, Hortense Mancini était la pin-up de l'époque, hein, voilà, véritablement. Elle avait évidemment couché avec Louis XIV. Enfin, il y a quelques doutes là-dessus, mais enfin, moi, il n'y en a pas trop. Il y avait que son mari qui l'embêtait. Et donc, elle fait une espèce de palais des fêtes extraordinaires dans lequel est Saint-Réal, il fait la fête, etc. Et malheureusement, son mari la poursuit. Et donc, elle trouve qu'un moyen pour fuir, c'est le fuir en Angleterre. Elle fuit en Angleterre. Et d'ailleurs, Saint-Réal la suit en Angleterre. Et avec d'autres libertins, comme Saint-Évremond, et un certain nombre de gens qui le suivent. Et La Fontaine ne va pas suivre parce que lui, il dit qu'il a mal de mer. Enfin, voilà. Bon, vous comprenez. Voilà. Et donc, elle va continuer sa vie en Angleterre, continuer à faire la fête, dépenser de l'argent et tout ce que vous voulez. Sa sœur était duchesse de Bouillon, c'est-à-dire, en fait, la seigneur du château. Enfin, de Château-Thierry, là où était La Fontaine. Tous ces gens le connaissent très bien. Et donc, Saint-Réal, il faut l'imaginer abbé, dans un club de libertins. Mais quand même, là, il écrivait La vie de Jésus-Christ. On est très sérieux. Donc, il avait une vision un petit peu sur l'humanité. Alors, il était un peu pessimiste. Il était plus ou moins janséniste. Il faut l'imaginer un petit peu comme ça. Il finira, après diverses aventures, en Angleterre, où il fait de l'espionnage, évidemment, pour les ducs de Savoie. Il faut bien vivre, hein, voilà. Oui, c'est pas la France. On est, voilà. Et Louis XIV est très excité contre eux, parce que cette bande de types, qui sont tous plus ou moins libertins, tous plus ou moins espions, et qui tournent tous autour de la Mancini, qu'il aimait vraiment lui, parce que Louis XIV aimait la Mancini, sa femme non, mais sûr. Il préférait encore la Mancini à la Vallière et aux autres. Enfin, la Mancini, c'était top. Mais elle foutait le camp constamment, elle était énervante, voilà. Et donc, Saint-Réal est dans ce truc-là. Donc, il faut imaginer, le XVIIe, c'est assez particulier, hein, parce qu'il y a Louis XIV qui, au début, est un jeune roi. Il aime les femmes, il aime la chasse, enfin, tout ce que vous voulez. La Mancini, c'est sa copine, enfin, voilà, elle est bien, quoi, elle est sympa. Et on lui dit, tu vas épouser ta femme, princesse espagnole, ouais. Et au milieu de tout ça, il y a des jansénistes. Il y a des abbés, alors les jansénistes, c'est un peu les stricts religieux, et il y a des abbés comme Saint-Réal, vous comprenez que Brienne, qui est un grand libertin, alors c'est la famille des années de Brienne, hein, voilà, c'est l'homélie de Brienne, c'est pas le même, hein, c'est un siècle avant, qui est un grand libertin, qui est un collectionneur de livres, dit de Saint-Réal, c'est un faune bien-disant. Donc vous imaginez à peu près ce que c'est qu'un faune bien-disant. Alors, il écrit donc en 1672 et il publie ce livre qui s'appelle Don Carlos. Alors, pour comprendre pourquoi il le fait, il faut imaginer qu'à l'époque, la France n'a pas les mêmes rapports avec l'Espagne qu'aujourd'hui. Bon, pour nous, l'Espagne, enfin, ça a été, surtout dans mon enfance, ça a un peu changé. L'Espagne, c'est les guitares, les paillas, tout ça, la corrida, c'est sympa, quoi, un peu franco, bon, qui est un peu gênant, voilà. Mais enfin, en gros, c'est un pays sympa où on va sur la plage à Benidorm, enfin, un truc comme ça, voilà. On pense même pas à se dire que la France pourrait se faire en guerre avec l'Espagne, tout le monde, bon, ils sont c'est sympathique, quoi. On va se mettre en guerre avec les fabricants de paella, et eux non plus, ça va, quoi. On va passer des vacances à Tarragone, ou à Barcelone, ou ailleurs. Au XVIIe siècle, c'est pas du tout pareil. Puisque donc la France passe son temps à être en guerre avec l'Espagne. Et ça fait 100 ans que ça dure. Ça dure depuis Charles Quint. Alors Charles Quint, bon, on le connaît, c'est un roi, non pas d'Espagne, mais un roi d'Europe. Il règne dans les années qui précèdent 1550. Et il est donc à la fois un Espagnol, mais un homme des Flandres, un prince qui domine la partie de l'Italie et qui domine des parties de ce que nous appelons maintenant l'Allemagne. Donc c'est un type qui encercle la France. Et donc les Espagnols nous encerclent. Les Espagnols sont au sud. Ils sont au nord, ils sont à l'est et ils sont, si on peut dire, au sud-est, hein, c'est-à-dire du côté de l'Italie, ils sont un peu partout. Et Charles Quint n'a qu'une idée, hein, qui est un peu logique, c'est de devenir le prince de l'Europe, dominer totalement l'Europe. Et il en a les moyens, puisque donc il a un grand ensemble de territoires, mais aussi l'or qui vient d'Espagne depuis les années du début du XVIe siècle. Les galions arrivent, et donc il a de l'or en quantité. Qui a de l'or ? À des armées et aussi des savants qui peuvent fabriquer des armes un peu plus modernes que les autres. Simplement, pour Charles Quint, il y a un problème, c'est qu'au milieu de tout ça, il y a un pays qui s'appelle la France, et là-dedans, il y a une tête de pioche, pas nécessairement très intelligente et assez brutale, mais qui est un grand roi, qui s'appelle François Ier. François Ier, lui aussi, il est guerrier, lui aussi, il est puissant, même s'il est moins puissant que Charles Quint, et il va faire une sorte de corps de blocage sur les ambitions de Charles Quint, qui en gros l'encercle. Et donc les guerres ont lieu essentiellement entre la France et l'Espagne, du côté de ce qui pourrait être la Belgique, les Flandres, etc. Quand La Fontaine, au XVIIe siècle, est invitée à aller dans une abbaye par une abbesse qui s'appelle l'abbesse de Mouzon. Mouzon, c'est à l'époque, c'est la frontière avec les territoires espagnols du Nord. Il y a une guerre à ce moment-là. Et la guerre, c'est entre la France et l'Espagne. Et donc, La Fontaine explique à cette abbesse de Mouzon, vous êtes très jolie, j'irai bien dans votre abbaye faire une partie de jambes en l'air, très révérente mère en Dieu, qui révérente, nette guerre, etc., etc. Ça commence comme ça. Mais j'ai pas envie, moi, qui suis un homme de Champagne, de faire la guerre au roi d'Espagne, parce que la guerre a lieu là-bas. Et donc là, on est à l'époque de Saint-Réal, c'est-à-dire que c'est la guerre avec l'Espagne là-bas. Mais au XVIe siècle, ça commence évidemment entre Charles Quint, qui essaie de conquérir un peu les territoires, et puis François Ier, et puis ensuite Henri II. Henri II succède à François Ier, de même que Philippe II, et on va en parler un petit peu, succède à Charles Quint. Vous savez que Charles Quint va se retirer pour aller mourir dans son palais, enfin ce qui s'appelle l'Escurial, au bout du compte, et puis au bout du compte, dans une sorte de monastère. Il va laisser la place à son fils, Philippe II. Et donc, on est là dans les années 1550-1556, au moment de ce qu'on appelle le siècle d'or en Espagne. C'est un moment extrêmement puissant de la puissance militaire, financière, mais aussi intellectuelle de l'Espagne. Le siècle d'or, c'est le grand moment de l'Espagne. Donc, on est à ce moment-là. Et quand Saint-Réal écrit, c'est-à-dire un siècle après, dans les années 1670, Louis XIV est toujours avec des situations problématiques avec l'Espagne. Alors, problématiques, des paix, des contre-paix, etc., dans tous les sens. Voilà, la guerre de succession d'Espagne après, il a épousé une Espagnole, il y a eu la rencontre à la Bidassoa pour établir une paix, etc. Enfin, voilà. Et donc, l'Espagne est toujours l'ennemi avec lequel on passe des accords sans arrêt et sur lesquels bon, on réfléchit sans arrêt. Avec toujours ce même problème, les Espagnols ont possibilité d'encercler la France, toujours à l'époque de Louis XIV, et les guerres de Louis XIV contre l'Espagne se passent en partie en Catalogne, enfin ce que nous appelons la Catalogne, et puis très largement au nord. Hein, toutes ces batailles-là, qui sont des batailles de Louis XIV contre les armées espagnoles, en fait. Voilà. Même si ces armées espagnoles sont peuplées de gens qui ne sont pas espagnols au sens où on se dit, ils s'appellent Caramba, Sanchez, Fernandez. Ils sont souvent flamands, hein, ces Espagnols. Enfin, c'est comme ça, voilà. La guerre avec l'Espagne est une guerre séculaire. Et elle repose sur des oppositions, on va dire, politiques. Hein. La France gêne les ambitions espagnoles, évidemment, au milieu de l'Europe, mais aussi des oppositions religieuses. Les rois d'Espagne sont catholiques, ils sont très catholiques, il n'y a pas plus catholique qu'eux, hein, Philippe II, Charles Quint. Et les rois de France, ils sont douteux. Et oui, François Ier n'a pas hésité à faire une alliance avec les Turcs. Vous imaginez, avec les Turcs, que même nous, on hésiterait. Hein. Mais parfois, il a été gentil avec les protestants, même si, à d'autres moments, pas du tout. Et puis, Henri IV sera un roi catholique, mais quand même protestant d'abord. Hein. C'est un peu douteux, tout ça. Voilà. Bon, et donc, les rois de France magouillent tant qu'ils peuvent avec les princes germaniques, qui sont protestants en général, et parfois, ils sont catholiques, ou parfois, plus ou moins autre chose, etc. Donc, les rois de France ne sont pas d'une grande pureté religieuse. Hein. Et les rois d'Espagne, c'est pas pareil. Donc, la guerre va avoir une dimension politique, économique, mais aussi religieuse, entre une vision très forte du catholicisme et une vision disons, plus modérée du catholicisme, des catholicismes en France avec des alliances potentielles avec des protestants. Il y a des protestants en France, un assez grand nombre, même à l'époque de Louis XIV, il faudra qu'il les chasse, enfin, il faudra les chasser. Mais en Espagne, il n'y en a pas, hein, où il y en a epsilon, pratiquement pas. Ça ne représente pas une force politique, mais on sait bien que dans la région de Toulouse, par exemple, les protestants, à l'époque de Louis XIII, Louis XIV, sont très puissants, importants, et malgré la révocation de l'édit de Nantes, ils le resteront. Enfin, il y aura toujours une puissance réelle protestante, en dépit de tous les efforts de la monarchie à la fin du règne de Louis XIV pour les éradiquer. Mais ils sont là. Et donc la monarchie trouve des moyens d'accord plus ou moins, mais surtout utilise des princes protestants pour embêter les Espagnols, ceux qui n'aiment pas beaucoup les Espagnols, bien entendu. Alors, cette affaire-là, c'est une affaire d'une guerre qui dure 150 ans, jusqu'au moment où les Français, ça sera la fin du règne Louis XIV et puis le XVIIIe siècle, il y aura une prédominance française au XVIIIe siècle, et puis l'Espagne va peu à peu s'enfoncer. Les rois seront de plus en plus nuls, et puis il leur arrive peu à peu ce qui arrive peut-être à certains pays pétroliers. Ils reçoivent de l'or de l'Amérique, mais avec ça, ils sont aussi des palais magnifiques, des églises merveilleuses, mais ils font travailler les artisans français, italiens, ou tout ce qu'on veut, et ils sont pauvres en étant riches. Enfin, voilà la situation. Ils ne développent pas aussi leur savoir, leur culture, ce que font au XVIIIe siècle les Français, en réalité, et d'autres pays. Et donc, quand Don Carlos est écrit, il l'écrit dans la perspective d'une Espagne, puisque cette histoire est une histoire espagnole, d'une Espagne qui n'est pas du tout celle que nous connaissons. C'est-à-dire, on est loin des guitares, on est loin des paillas, on est loin de la fantaisie, et on est loin aussi des franquistes et des républicains. Enfin, voilà, on est dans une autre Espagne, catholique, extrêmement puissante, qui est l'ennemi que l'on redoute, qui terrifie, etc., et dont on peut dire, évidemment, du mal. Et là-dedans, évidemment, dans ce roman, on va dire un maximum de mal du monde espagnol. Ce sont des brutes, enfin, ce sont des pervers, c'est affreux, abominable. Alors, qu'est-ce que c'est que l'histoire qui est racontée là ? Alors, l'histoire qui est racontée là, c'est évidemment une histoire terrible, qui est vraie en partie, et qui est en partie fausse. Parce que, évidemment, Don Carlos, il fait de la propagande française, hein, littéralement. Le fond de l'histoire est le suivant. Donc, quand Philippe II accède au trône, il est marié une première fois, puis il va être marié une deuxième fois. La deuxième, Marie Tudor, va mourir très jeune. Et puis, il a eu un fils avec la première femme qui s'appelle Don Carlos. Alors, ce fils, apparemment, était un petit peu bizarre. Et au moment d'une trêve, d'une paix provisoire avec Henri II, qui s'appelle la paix de Vaucelles, en 1555, si je ne me trompe pas, on se dit, tiens, on va arrêter de faire un petit peu la guerre. Alors, quand on arrête de faire la guerre, on se dit, eh bien, une bonne solution, c'est, oui, parce qu'on en a marre de faire la guerre, parce que bon, là, ça coûte cher, les guerres, enfin, etc. Donc, une bonne solution, c'est qu'un prince d'Espagne épouse une princesse française. Et donc, la solution, la meilleure, c'est qu'une fille de Henri II, qui a 10 ans à peu près, épouse le fils de Philippe II, c'est-à-dire le petit-fils de Charles Quint, qui lui aussi a à peu près 10 ans, qui s'appelle Don Carlos. Et donc, on envisage ce mariage, effectivement. C'est pas mal parce que, bon, voilà, c'est un mariage entre un futur roi d'Espagne et une potentielle reine de France, et donc on scelle la possibilité. Et très rapidement, évidemment, cette paix de Vaucelles va être interrompue parce qu'en France, on a d'autres soucis que faire la paix. L'autre souci, c'est les carafas. Alors les carafas, c'est les carafes, c'est-à-dire c'est le pape Paul IV. Le pape Paul IV, lui, c'est un pape pro-français qui est à Rome, évidemment, et il est emmerdé par le duc d'Albe. Alors le duc d'Albe, c'est un général espagnol qui est en train d'encercler Rome. Et alors le pape Paul IV, alors, il faut changer aussi, les papes à l'époque, c'est pas comme aujourd'hui. Aujourd'hui, ils ont juste quelques Suisses par-ci par-là. À l'époque, ils ont des armées et ils défendent leur territoire. Et donc le pape Paul IV a une armée qui est en difficulté, soutenue par les Français, et assiégée, ou sur le point d'être assiégée, par effectivement le duc d'Albe. Alors, il téléphone au roi de France, Henri II, à ce moment-là, en lui disant, cher ami, bon, si vous voulez faire quelque chose, il faut absolument que vous me veniez me secourir pour qu'on foute la pile au duc d'Albe, c'est-à-dire aux Espagnols. Alors, l'autre s'est dit, oui, on y va. Et donc, les Français interviennent en Italie, une fois de plus, hein, passons de temps ça, pour repousser effectivement le duc d'Albe, et du coup la paix de Vaucelles s'arrête, et du coup la guerre reprend entre la France et l'Espagne. Mais elle reprend où ? Bien entendu, dans le nord de la France. On ne se bat pas sur la frontière espagnole, on se bat sur les zones du nord. Et donc il y a malheureusement pour les Français deux défaites terribles, dont la plus terrible est celle de Saint-Quentin, qui anéantissent l'armée française, la noblesse française, et à ce moment-là, ils vont signer une nouvelle paix, et la paix, ce sera la paix de Cateau-Cambrésis, qui permettra d'établir une sorte de paix très armée entre la France et l'Espagne, mais c'est une victoire pour Philippe II, et on verra comment Saint-Réal explique tout ça. Malheureusement, pour Don Carlos, le temps a passé, quelques années sont passées, il a grandi un petit peu, et Élisabeth, c'est-à-dire la fille d'Henri II, va arriver en Espagne, puisqu'on l'envoie, Mais quand Philippe II, le papa, la voit, il se dit mais si j'épousais celle que je promettais à mon fils, elle est très jolie, elle est très pure, vous comprenez, c'est pas mal. Hein, enfin voilà, Philippe II a 30 ans, il n'est pas très vieux. Hein, mais bon, si j'épousais celle que je promettais à mon fils, c'est pas mal. Et bien, l'épouse, hein, voilà, je la prends pour moi. Bon, elle va se soumettre, elle n'est pas très contente apparemment. Et Don Carlos va être très malheureux parce que évidemment, il espérait épouser cette belle princesse française et c'est papa qui la prend. Voilà, bon, vous savez, Raphaël Antoven, etc. Enfin, des choses comme ça. Voilà. Ça continue, hein, voilà, ça n'a pas changé. Mais là, c'est terrible. Il n'est pas très content, Don Carlos, et Philippe II non plus. Alors, bon, il va liquider son fils, hein, voilà, au bout d'un moment. Il va le liquider, c'est ce que raconte le roman. Il va liquider son fils et sa femme, hein, d'ailleurs, probablement. En tout cas, c'est ce que raconte Saint-Réal et ce que raconte Léon Verdi. C'est le fils de Philippe II, c'est-à-dire le petit-fils de Charles Quint, est liquidé, empoisonné, par son père pour une histoire amoureuse. Et donc, c'est terrible. Le père tue son fils, tue le futur roi potentiel, et tue aussi sa femme, et du coup aussi, évidemment, c'est évidemment une crise politique avec la France, vous comprenez. Et donc, qu'est-ce qu'il s'agit pour Saint-Réal de montrer? C'est regarder ce que sont les Espagnols. Ah, ils se disent cathos, mais en fait, ils pensent qu'aux fesses, évidemment. Et d'autre part, ils sont complètement pervers. Pour qu'un père tue son fils et tue sa femme, waouh! Alors nous, d'accord, Louis XIV, bon, Madame Nancini, la Vallière, mais tout ça, c'est plutôt rigolo. C'est sympa, quoi, ça va. Vous comprenez? Voilà. L'Espagne, c'est le pays noir, obscur, terrible, violent, etc., etc. Ce qu'on retrouve dans l'opéra de Verdi, bien entendu, hein, c'est pathétique. Enfin, alors, chez Verdi, ça devient romantique. Mais là, c'est pas du tout romantique, c'est, alors je vous dis, la fin du roman de Don Carlos, c'est une des fins les plus noires de la littérature française. Mais quelle vengeance! Alors, on ne sait pas si c'est vrai, ça n'a pas d'importance, mais c'est affreux. Donc, Philippe II finit par mourir, évidemment, mais vous allez voir comment il meurt. C'est beaucoup mieux que l'ayatollah récent, là, voilà. Enfin, Philippe II lui-même, donc c'est les derniers mots du roman. Après avoir vieilli parmi les douleurs de tant de désastres, fut frappé d'une ulcère qui engendra une quantité incroyable de poux, dont il fut dévoré tout vivant et étouffé, quand ils ne trouvèrent plus de quoi se nourrir sur son corps. The end. Vous voyez, donc l'ayatollah, machin, là, il est mort, bon, ça va. Tandis que là, il crève dans les poux, dans les vers, ça pue, enfin, vous voyez, donc, le péché, c'est affreux, voilà. Et vous voyez cette phrase extrêmement sèche, terrible, hein. Pendant ce temps, Louis XIV, ça va, quoi, voilà. Et donc, il y a cette image, effectivement, ce roman court de la mort de Philippe II, donc historique, mais un peu romancé, qui est l'Espagne noire. Alors, j'insiste un peu dessus, parce que pour nous, on ne pense pas l'Espagne en termes de poux, de pourriture, d'horreur, de perversion, etc. Mais au XVIIe siècle, c'est l'ennemi ultra-catho, détesté, très puissant, donc ultra-catho, donc ennemi, donc pervers, enfin tout ce que vous voulez, enfin voilà, tout le truc qu'on sort volontiers aujourd'hui aussi encore pour nos ennemis, hein, éventuellement. Donc on est au XVIIe siècle, on n'est pas du tout aujourd'hui, et on n'est pas non plus dans des époques antérieures ou du temps de Chrétien de Troyes et tout cela. On allait se balader en Espagne, etc. Les Espagnols étaient sympathiques parce qu'ils tuaient les morts. C'était pas mal. Tandis que là non, c'est plus ça. C'est nous qui embêtent. Hein. Qui tuent les morts, c'est pas grave. Ce sont nos ennemis. C'est là l'écriture. L'image de l'Espagne n'est pas toujours la même. Elle n'est pas la même au Moyen-Âge, quand ils sont le bouclier de l'Europe, les rois d'Espagne et de Castille et d'Aragon, contre les morts qui sont nos ennemis. Elle n'est pas la même aujourd'hui, évidemment. Elle n'est pas la même au XIXe siècle. Elle n'est pas la même, évidemment, dans les romans de Malraux. Elle n'est pas la même, là, au XVIIe siècle. Alors, ça commence comme ça, l'histoire de Don Carlos. Je vais lire simplement la première page, enfin, les deux premières pages qui donnent le ton. Donc, c'est précédé d'une petite préface de Saint-Réal qui dit ses sources. Il a tiré son texte de, voilà, cette histoire est tirée de tous les auteurs espagnols, français, italiens et flamands qui ont écrit sur le temps auquel c'est passé. Les principaux sont Monsieur de Thou, Aubigné, Brantôme, Cabrera, Campana. Donc, on a un romancier qui commence par dire, voilà quels sont mes auteurs. Balzac fera des choses un peu analogues. J'écris un roman, mais je suis, formule de Balzac, le secrétaire de l'histoire. Et déjà, Saint-Réal avait cette idée, qui est une des idées possibles du roman, d'être le secrétaire de l'histoire. Ce que je dis, c'est validé par les historiens. J'introduis juste quelques modifications ici ou là, et puis j'essaie de rentrer dans l'âme des personnages. Ce que ne font pas les historiens, puisqu'on ne sait pas vraiment, par les documents, ce qui se passe dans la tête de Philippe II ou de Don Carlos.
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Alors ça commence comme ça. Don Carlos, nouvelle historique. Lorsque Charles Quint résolut de quitter ses états pour se retirer dans une solitude, il craignit de laisser son fils exposé à la bonne fortune de Henri II, dont il avait ressenti les effets, et il fit trêve pour 5 ans avec ce prince. Entre les ouvertures de paix qui furent faites pendant la trêve, on proposa de marier le prince d'Espagne, Don Carlos, fils unique de Philippe II, et de Marie de Portugal, sa première femme, avec Madame Elisabeth, fille aînée de France. Cette princesse était fort jeune, mais elle était extrêmement formée pour son âge. Comme ce mariage fut résolu avec joie des deux côtés, aussitôt qu'il fut proposé, elle conçut beaucoup d'estime pour l'époux qu'on lui destinait. Son jeune cœur trouvant cette occasion de s'attacher à quelque chose, il s'en fit en secret un agréable amusement et elle s'engagea insensiblement dans une inclination qui donna plus de peine qu'elle ne croyait à sa vertu. Le prince d'Espagne n'était pas moins content de sa destinée. Comme tout ce qu'on lui disait de madame lui en donnait une idée fort aimable, il s'abandonna avec plaisir à tout ce que cette idée lui inspirait d'amoureux. Le portrait de la princesse acheva ce que la réputation de sa beauté avait commencé. On assura qu'il était fort ressemblant et Don Carlos le crut aisément parce qu'il le souhaitait. Lorsqu'il considérait cette peinture, il n'est point de voix qui ne lui vint dans l'esprit pour faire savoir à madame ce qu'il pensait d'elle. Il ne pouvait souffrir qu'elle ignorât la joie que l'espérance de la posséder répandait dans son âme. Quelquefois, il avait honte de son bonheur. Et il aurait presque souhaité d'avoir le temps de gagner le cœur de cette princesse avant qu'elle fût obligée de le lui donner. Mais, comme c'était une chose impossible, il lui semblait qu'il aurait été content s'il avait pu du moins lui faire savoir ses différentes pensées. Cependant, les affaires changèrent de face par la rupture de la trêve. Ce furent les princes lorrains qui firent résoudre les guerres à la sollicitation de Paul IV. Le but du pape était qu'on fît une puissante diversion en Flandre pour le dégager du duc d'Albe, général d'une armée espagnole qui le tenait comme bloqué dans Rome depuis quelque temps. La chose réussit de ce côté comme on l'avait projeté. Mais il n'en alla pas de même en Flandre. La France y perdit 2 batailles, où presque tout ce qu'il y avait de braves gens dans le royaume fut pris et tué, et qui mirent les affaires en si mauvais état qu'on résolut d'acheter une paix à quelque prix que ce fût. Cette paix fut l'ouvrage du duc de Savoie, général de l'armée d'Espagne, et du connétable de Montmorency, son prisonnier. Le connétable fit considérer à ce prince qu'il ne trouverait jamais une si belle occasion de rentrer dans ses états, d'où François Ier avait chassé son père, et le duc fit en sorte, auprès de Philippe II, que le traité fut conclu peu de temps après à Catocambrésis. Il est aisé de juger quelle fut la douleur de Don Carlos quand on rompit la trêve et quelle fut sa joie quand on reprit la négociation de la paix. Cependant, cette paix qui flattait si doucement ses espérances fut ce qui les ruina pour toujours. Clank. Alors, c'était un grand ami de Racine. Ceux qui connaissent un peu Racine, par exemple Phèdre, rien n'est plus comme avant, tout a changé de face. Depuis que Circé est mort, débarqué la fille de Minos et de Pasiphae, tout a changé de face. Vous retrouvez les mêmes mots ici, hein, voilà, à la transition. Et puis, cette tragédie absolue. Et puis, évidemment, cette liaison entre l'histoire générale, la paix de Vaucelles, Henri II, Philippe II, etc., le pape qui intervient, l'Europe entière qui est concernée. Et puis une affaire de cœur entre deux, même pas adolescents, c'est des enfants, hein, ils ont 10-11 ans, hein, quelque chose comme ça. Les montées, les espérances, et puis souvent la tragédie absolue. D'accord ? Donc une sorte de mélange entre, d'un côté presque le Loft, hein, vous voyez, enfin, des émissions un peu comme ça, de l'autre côté Trump, Poutine, enfin, vous voyez, des choses comme ça, voilà. Vous les expliquerez le soir à la télévision, cette chose, hein, il y a des guerres, je ne sais pas ce que vous voulez, l'Ukraine, n'importe quoi, enfin, peu importe, des guerres terribles qui engagent l'humanité entière. Et puis en même temps, on nous explique qu'une princesse, je ne sais pas, russe, supposant, serait tombée amoureuse d'une princesse iranienne, si vous voulez, très bien, et que là-dessus intervient Melania Trump, qui fait quelque chose. Et donc, à ce moment-là, très sérieusement, on nous évoque effectivement ce rapport entre ces deux domaines, celui de la politique internationale, terrible, les guerres, les allers-retours, et puis le cœur. Et donc, on connaît une expression, les intermittences du cœur. Mais là, les intermittences du cœur sont liées aux intermittences de la politique. Et de la politique internationale auxquelles Don Carlos et, disons, sa fiancée, si on peut dire, entre guillemets, ne peuvent absolument rien. Ils sont pris dans une boîte gigantesque qui est les guerres européennes, que personne ne dirige vraiment. Parce qu'effectivement, les rois Philippe II et Henri II, à la suite de Charles Quint, ont fait une trêve, mais ils n'avaient pas prévu que les princes, c'est-à-dire le cardinal de Lorraine, et le cardinal de Guise, qui sont deux intrigants géniaux et des assassins, enfin, ce que vous voulez, de l'époque d'Henri II, allaient avec les Carafa,
c'est-à-dire avec le pape. Hein. Les Carafin, c'est une grande famille, ça veut dire les Carafin. C'est-à-dire, c'est l'époque de Dubélé. Quand Dubélé écrit les regrets, ça se passe du temps des Carafin, il est question sans arrêt de ces gens-là. La prochaine fois, on parlera de Dubélé. Je ferai le classique d'État avec Éric Ruvézy qui a retrouvé le cadavre de Dubélé. On va sortir le cadavre, hein, véritablement. Et donc, c'est le moment de Dubélé. Les papes s'appellent Carafin. Et donc, c'est une liaison entre le cardinal de Guise et le cardinal de Lorraine avec Carafin pour essayer de chasser le duc d'Albe des environs de Rome, qui crée un problème nouveau qui fait que la paix de Sel s'arrête. Et donc, c'est des affaires qui sont absolument imprévisibles. C'est le chaos de l'histoire. La paix était une très bonne idée, la trêve de Vaucelles. C'était bien, mais vous savez, cette formule, le diable est dans les détails. Et là, le diable, c'est le cardinal de Lorraine et son frère, mais aussi les Carafes. Et du coup, c'est une catastrophe pour les deux amoureux qui ne se sont jamais vus. Alors, c'est encore plus beau, puisqu'on pourrait imaginer leurs yeux se rencontrèrent, hein, qu'il est beau, qu'elle est belle, etc. Ils ne se sont jamais vus. Il y a juste un portrait qui circule. Et le désir entre eux vient du fait qu'on leur a dit que ça serait peut-être bien et qu'ils auraient quelque chose à faire. Mais voilà, voilà. Donc, on est presque l'anti-roman, enfin américain ou cinéma, où on ouvre la porte, oh, qu'elle est belle, oh, je suis amoureux, ou qu'il est beau, je suis amoureux. Non, ils ne se sont pas vus. Mais déjà, ils sont amoureux et un portrait est passé, un portrait qui peut-être ressemble à la fille d'Henri II, mais ce n'est pas sûr, parce que Don Carlos le crut aisément, parce qu'il le souhaitait. Chacun croit fort volontiers ce qu'il craint et ce qu'il désire, ou ce qu'il désire. Ça, c'est des vers de La Fontaine. Chacun croit fort volontiers ce qu'il craint ou ce qu'il désire. Je crois, pas n'importe quoi, je crois en fonction de mes désirs et de mes craintes. Et lui, il a tellement envie que le portrait ressemble à cette belle qu'il le croit. Et voilà, donc dedans, à l'intérieur de cette histoire qui est dans l'histoire avec un grand H, l'usage de l'histoire, ça consiste à faire apparaître ce qu'on appelle au XVIIe siècle une maxime, une formule, une réflexion morale, comme le dirait Rochefoucauld. Et la réflexion morale, elle est formulée au mieux par La Fontaine. Chacun croit fort volontiers ce qu'il craint et ce qu'il désire. Et là, évidemment, c'est la psychologie de Don Carlos. Et donc, on est dans le grand spectacle du monde et dans le théâtre intime des cœurs. Et ce théâtre intime des cœurs, il est éclairé par des réflexions morales qui sont celles qui circulent au XVIIe siècle à ce moment-là, chez les gens comme La Fontaine et chez les partisans de Saint-Augustin, les gens de Port-Royal, c'est-à-dire un pessimisme absolu sur l'humanité. C'est-à-dire, chacun croit fort volontiers ce qu'il craint ou ce qu'il désire, c'est très pessimiste sur le fond. Saint-Réal est extrêmement pessimiste, il explique assez longuement que l'éducation c'est pas mal, mais que ça n'y change rien. Si on est mauvais, on restera mauvais. Il n'est pas du tout un partisan de Jules Ferry, hein, si vous voulez, de choses comme ça. Et c'est comme les jansénistes. Hein, voilà. Vous pouvez ajouter tant que vous voulez de bonnes actions, aller à la messe tous les jours, donner de l'argent aux pauvres, ne pas tromper votre femme, enfin ce que vous voulez, voilà, etc. Pas de chance, vous irez en enfer. Voilà. Vous n'y pouvez rien parce que vous n'avez pas la grâce, hein, c'est comme ça. Pas de chance, d'ailleurs, la plupart d'entre nous iront en enfer, voilà, de ce point de vue-là, hein, quand on est janséniste. Et vous pouvez faire ce que vous voulez, hein, c'est comme ça, voilà, c'est comme ça. Et vous aurez beau essayer de faire vous améliorer, l'amélioration ne sera que rien par rapport à l'infini, hein, véritablement. Et donc, il y a cette idée-là, et ce n'est pas tellement qu'il faut accuser Philippe II, qui est un affreux bonhomme, bien sûr, mais c'est comme ça. Nous sommes affreux, nous sommes pécheurs, enfin voilà. Hein, c'est cet horizon qui est là, qui n'est pas du tout l'horizon de la philosophie des Lumières, hein. Ce n'est pas du tout des rousseauistes ou des voltairiens, ni rien du tout. C'est tout à fait autre chose qui est dedans. Alors, si on lit un peu ce début nouvelle historique, hein, lorsque Charles Quint résolut de quitter ses états pour se retirer dans une solitude, il craignit de laisser son fils exposé à la bonne fortune de Henri II, dont il avait ressenti les effets, et il fit trêve pour 5 ans avec ce prince. Alors là, on est dans une grande phrase, disons, très caractéristique du XVIIe siècle, même si elle est écrite dans la deuxième moitié du XVIIe siècle, du XVIIe siècle le plus tendu, des années 1650, c'est-à-dire des tableaux de gens comme Philippe de Champaigne ou autres. Vous avez des auteurs qui aiment bien mettre des adjectifs, par exemple bon, Victor Hugo, des images, des métaphores, du joli, de l'agréable, des effets divers et variés. Si vous regardez des tableaux de Philippe de Champaigne, ou si vous écoutez la musique de Sainte-Colombe ou de quelques autres, hein, vous avez au contraire quelque chose de très raide, mais pas de froid nécessairement. Et alors, regardez cette phrase comment elle est écrite, bon, pas d'adjectif, à part évidemment « bonne fortune », je crois qu'il apparaît dedans, voilà, dans une expression toute faite, mais on ne nous dit pas quelque chose comme « Charles Quint, ce grand roi qui avait fait ceci ou cela, ou qui avait la barbe fleurie, ou, enfin, vous voyez ce que vous voulez, qui était grand, qui était petit, qui était gros, qui avait 500 000 euros à la caisse d'épargne, enfin, des choses que mettrait Balzac, hein, immédiatement. Charles Quint, censé être connu des lecteurs, pas besoin d'ajouter des adjectifs, des commentaires, ce grand roi, des épithètes au mérite, vous savez, genre Berthaud Grandpied, Achille au pied léger, etc. Non, c'est Charles Quint, point, tout nu. Et laissons, lorsque Charles Quint
Le quitte-quitte, d'accord. Résolu de quitter ses états. Alors ça s'appelle les occlusives. Résolu de quitter ses états. Oui, ça démarre. Bon, voilà. Hein, si on met ça en musique, ça sera tac tac tac tac tac tac tac. Et Charles Quint résolu de quitter ses états d'un seul coup, à la grande surprise de tout le monde. C'est pas du tout un rigolo. Il va effectivement se retirer progressivement jusque dans un monastère où il va mourir, en laissant successivement à son fils Philippe II une partie de ses territoires, puis tout, puis la totalité. Enfin, voilà, ainsi de suite. Et donc, il va effectivement, lui, de manière très honorable, d'une certaine manière, terrible aussi, se retirer complètement de la vie politique, hein, pour revenir la semaine d'après comme Bayrou, je ne sais pas qui. Il se retire et il va vers la mort. Et il va se retirer dans une solitude. Et donc la solitude, ce n'est pas la solitude de Rousseau, les rêves du preneur solitaire, c'est un monastère, hein, véritablement. Et là, ce n'est même pas un EHPAD où on est bien soigné, c'est la mort. Et donc, il résolut, donc il est décidé. Donc, quelque part, c'est un homme classique, de ce point de vue. Hein. Je suis maître de moi comme de l'univers. D'accord, ça, c'est une formulation d'Auguste d'Ancina. Charles Quint est maître de lui comme de l'univers. Il décide lui-même, sans être influencé par son curé, son psy ou je ne sais pas qui. C'est lui, hein, qui résolut. Hein, ça commence comme ça. Donc, il y a une décision extrêmement forte d'un homme extrêmement puissant et qui est pensé comme extrêmement honorable. Et cette résolution extrêmement puissante d'un homme extrêmement honorable et religieux va finir sur le fait que son fils finit pourri, envahi par les vers. Et donc c'est terrible, oui, ce roman-là. C'est-à-dire l'homme catholique, solide, décidé, grand roi, faites ce que vous voulez, hein, voilà, l'ennemi hein, pour les Français, d'accord, qui décide quelque chose, qui décide honorablement, hein, saintement. Ça finit dans l'horreur absolue, mais pas l'horreur grand spectacle, d'accord. Juste, son fils meurt pourri par les vers. Et donc là, on est au cœur de cette histoire-là, c'est-à-dire que j'ai beau faire quelque chose dont je pense, on va dire en bon stoïcien, que c'est bien, je me retiens de manger, je suis fidèle, je suis solide, je suis maître de moi, etc. Très très bien, ouais, ouais, c'est pas du tout sûr que ces actions décidées par l'homme de valeur, hein, qu'est Charles Quint, ça n'aboutisse pas à l'horreur des horreurs. Et normalement, ça va aboutir à l'horreur des horreurs. Voilà le truc, voilà. Et donc, là est la tragédie. Charles Quint a raison, c'est admirable. Hein. On n'en connaît pas beaucoup, des hommes politiques qui se retirent, hein, voilà. Et il y en a eu quelques-uns à Rome, d'accord, mais il ne se représente pas aux élections, il n'y a même pas besoin d'élections, il se barre, hein, voilà. Et il le décide lui-même, sans être influencé par, je ne sais pas qui, sa femme, le psy, enfin, ce que vous voulez, hein, voilà. Il est résolu. Et le résultat est terrible, terrible. Alors, résolu de quitter ses états pour se retirer dans une solitude. Ça, se retirer dans une solitude, rien de mieux au XVIIe siècle. Hein, même dans les fables de La Fontaine, il est question de solitude, mais de solitude plus agréable peut-être. Hein, mais les solitaires de Port-Royal se retirent dans une solitude. L'horizon idéal de l'homme bien, de la femme bien, hein, voilà, c'est de se retirer dans une solitude. Le rat qui s'est retiré du monde, dans la fable de La Fontaine, reprend ce verbe retirer, bien sûr. Alors lui, c'est un salopard. Il se retire dans un fromage de Hollande. Et là, bon, tranquille. Mais effectivement, se retirer, c'est pas prendre sa retraite, comme aujourd'hui pour aller pêcher le goujon, d'accord, ou même faire des rencontres en ombre blanche, c'est se retirer pour aller dans un monastère et se tourner vers Dieu et prier à genoux, hein, voilà, en mangeant même pas des vaches qui rient. Voilà. Il craignit de laisser son fils exposé à la bonne fortune de Henri II. Et donc ce type qui se retire est cependant un bon père, puisque donc son fils Philippe II, pour lequel il y avait une estime apparemment limitée, et il sait bien que Henri II, nouveau roi qui succède à François Ier, à ce moment-là, dans les années 1550, plus de la chance. Et donc, il fait de la politique, hein, par avance, dont il avait ressenti les effets, et il fit une trêve pour 5 ans avec ce prince. Donc, ce n'est pas une trêve, parce que ça serait quelque chose comme « peace and love ». Je me suis converti à Dieu et j'espère que la paix viendra dans le monde, etc. Vous voyez, je suis un peu bouddhiste, enfin, ce que vous voulez, un truc comme ça. Non, non, non. Ce n'est pas pour des raisons de philosophie religieuse ou tout ce que vous voulez. C'est pas pour la paix dans le monde, c'est pas un peace and love, hein, voilà, pas du tout. C'est simplement parce qu'il calcule que son fils aurait intérêt à cette trêve. Et donc on a une politique machiavélienne, c'est-à-dire Machiavel nous propose une politique non pas inspirée par l'évangile, c'est-à-dire vive la paix, enfin ouais, enfin, juste comme ça, par la religion, par des valeurs morales, mais qu'est-ce qui est le plus efficace? Alors dans certains cas c'est de faire la guerre, dans certains cas c'est de faire la paix. Mais ça dépend, hein, ça dépend, voilà. On va calculer. Et donc là, c'est, on va dire, d'un cynisme parfait. Il se retire pour méditer religieusement, très bien pour lui, ça c'est très très bien. Et il fait la paix, on peut dire que c'est bien, mais il ne la fait pas pour une raison
noble, c'est-à-dire religieuse. Hein. Il l'a fait parce qu'effectivement, il ne veut pas laisser son fils exposé à la bonne fortune de Henri II. Donc c'est une raison familiale, interne. Alors, elle a une certaine noblesse, hein, ce n'est pas une raison basse, mais ce n'est pas une raison, vous savez, le mouvement pour la paix, animé par le Parti communiste autrefois et aujourd'hui. Voilà. Ce n'est pas du tout des raisons comme ça, ni de politique générale, ni surtout de politique religieuse. Donc c'est du Machiavel. Entre les ouvertures de paix qui furent faites pendant la trêve, on proposa de marier le prince d'Espagne, Don Carlos, fils unique de Philippe II et de Marie de Portugal, sa première femme, avec Madame Élisabeth, fille aînée de France. Écriture historique parfaite, de nouveau pas la moindre périphrase, pas le plus petit adjectif qui se balade, pas surtout de jugement intérieur qui dirait elle était jolie ou elle était bête ou il était beau ou ce que vous voulez dans ce genre. On a juste ces faits, on ne sait pas qui a proposé, c'est un plan qui est proposé par les ministres, je sais pas, le conseil, ça n'a aucune importance. L'important, c'est que c'est lieu. Ce n'est pas important de savoir qui l'a proposé. Et donc, on a donc le fils unique de Philippe II et de Marie de Portugal, sa première femme, avec Marie-Élisabeth, fille née de France. Et donc, on voit bien qu'on a l'Espagne, on a le Portugal. Entre les deux, il y a Marie Tudor qu'on laisse passer. Non, elle est morte, donc c'est-à-dire le monde anglais. Et donc, c'est l'Europe entière. Maintenant, on réduit. On avait donc toute l'Europe. Maintenant, on va arriver dans les jeunes tourtereaux, si on peut dire, les amoureux. Cette princesse était fort jeune. Mais elle était extrêmement formée pour son âge. Alors elle a à peine 10 ans. Hein, elle est vraiment très jeune. Bon, c'est quand même un peu jeune pour se marier vers 1550. Mais correctif, elle était extrêmement formée pour son âge. Voilà. Et donc on ne sait pas très bien ce que ça veut dire précisément. Bon, elle était un peu intelligente, le corps était déjà en place, etc. Et de toute façon, à 13-14 ans, se marier, on avait des enfants, il n'y avait pas de problème. Donc elle est un petit peu jeune. Mais bon, ce n'est pas trop grave. Et c'est important qu'elle soit extrêmement formée pour son âge, puisque donc elle va pouvoir rentrer dans une problématique amoureuse. Ce n'est pas une enfant, véritablement. Et donc, observation aussi qui se donne comme objectif, voilà, et au lecteur de comprendre en souriant probablement en partie ce que ça veut dire être extrêmement formé pour son âge. Ça veut dire qu'elle peut avoir des enfants, enfin voilà, et que donc elle a eu ses règles, enfin etc etc, voilà. Mais on le dit pas, il n'y a pas de précision, hein, on n'est pas chez Virginie des Pentes, bien sûr. Cette princesse était fort jeune. Comme ce mariage fut résolu avec joie des deux côtés, aussitôt qu'il fut proposé, elle conçut beaucoup d'estime pour l'époux qu'on lui destinait. Quelle merveille, c'est absolument parfait, c'est l'idéal. Donc c'est pas elle qui a décidé. Tout le monde est content, donc puisque tout le monde est content, eh bien sûr, elle conçut beaucoup d'estime pour l'époux qu'on lui destinait. Alors pour nous, pour les femmes, ou je ne sais pas, les féministes aujourd'hui, ça paraîtrait peut-être un peu bizarre. Tout le monde a décidé qu'elle va se marier avec celui-là, donc c'est bien, donc effectivement, elle va concevoir beaucoup d'estime pour l'époux qu'on lui destinait. C'est assez étrange, parce qu'avoir de l'estime pour, on va dire, je vais avoir de l'estime pour cette dame, parce que je la connais un peu, parce que, etc., j'ai mesuré, etc., là, elle conçut l'estime à partir du discours d'autrui. On dirait aujourd'hui volontiers qu'elle est manipulée. On lui a dit, il est bien. Et on dirait, une féministe contemporaine dirait, la pauvre, elle va être violée par son futur mari, et on lui a bourré le crâne pour lui convaincre, la convaincre. Or là, du point de vue du XVIIe siècle, c'est pas du tout ça. Ça veut dire effectivement qu'elle peut penser, qu'elle est formée, et c'est absolument parfait qu'elle ait de l'estime pour son futur mari. Et l'estime, c'est fort rare au XVIIe siècle pour les maris, les époux. Alors évidemment, on a évoqué tout à l'heure Hortense Mancini. Oui, elle n'avait pas d'estime pour son mari. Mais Louis XIV n'en avait pas du tout pour sa femme non plus. Hein. Bien sûr, enfin, c'était extrêmement fréquent. Et le fait qu'elle conserve de l'estime, c'est-à-dire qu'elle donne de la valeur, c'est un signe de sa dignité morale et de sa conformité avec ce que doit être une jeune fille parfaite. Son jeune cœur trouvant cette occasion de s'attacher à quelque chose, il s'en fit en secret un agréable amusement et il s'engagea insensiblement dans une inclinaison qui donna plus de peine qu'elle ne croyait à sa vertu. Quel coquin ce Saint-Réal. Donc on a l'estime, mais ça ne suffit pas quand même dans le mariage, l'estime. Il faut bien qu'il y ait un peu d'inclinaison, de désir. Et donc effectivement, elle va deuxième temps après l'estime. Et donc on est dans une psychologie, vous voyez, donc elle est jeune, très jeune. Elle est formée donc physiquement, elle est capable d'atteindre l'estime de son mari, mais l'estime ne suffit pas à que le mariage se vienne. Elle devient maintenant un jeune cœur qui trouve cette occasion de s'attacher à quelque chose. Et oui, parce qu'effectivement, nous avons tous besoin, et là c'est les maximes de Pascal, de nous attacher à quelque chose. Peu importe, à une femme, à un homme, à un chien, à un chat, à une maison, à un parti politique, etc. Parce qu'effectivement, nous ne pouvons pas vivre autrement que dans des attachements. Nous devons nous attacher qu'à Dieu, c'est-à-dire à la question de notre salut. Mais on est incapable. Donc on va s'attacher à un jeu. Il y en a qui vont jouer au dé, il y en a qui vont aller à la chasse, enfin peu importe, vous savez, les pensées de Pascal. C'est terrible, mais voilà, un jeune cœur, on ne peut pas lui reprocher de s'attacher à ceci ou cela. Nous ne devrions pas. Nous devrions être totalement sans attachement et simplement nous préoccuper de notre salut, et donc du rapport que nous avons à Dieu. Mais faiblesse de chacun d'entre nous, et donc de cette jeune femme aussi, nous nous attachons à quelque chose, bon, ben, c'est comme ça, elle fait partie de l'humanité, elle est comme tout le monde, voilà.
Il s'en fit un secret, un agréable amusement, qu'elle s'engagea sensiblement dans une inclinaison. Et donc, c'est les cristallisations qui vont plaire à Stendhal ensuite, un petit peu, on aime un petit peu, une inclinaison, tellement que elle donna plus de peine qu'elle ne croyait à sa vertu. Donc, elle a de la vertu, mais peut-être, alors là, vous vous appelez comme vous voulez, elle commence à fantasmer un petit peu, la jeune fille, la jeune princesse, à se dire peut-être que, peut-être, il pourrait, on ne sait pas. On ne sait pas. Mais le texte, c'est une litote, c'est-à-dire que si je fais une version en BD porno, je vais raconter pas mal de choses. Mais si je fais une version en BD catho, si on veut, j'aurai beaucoup moins. Voilà. Mais le texte de Saint-Réal, il ne dit pratiquement rien, mais il laisse à penser d'une jeune fille très jeune, formée physiquement, à une jeune fille qui est capable de sentiments moraux, d'estime, un jeune cœur qui va si loin dans son inclinaison que sa vertu même est en danger. Et là, ce point-là, mettez ce que vous voulez, faites les dessins que vous voulez. Et donc, le texte nous suggère, vous voyez, comme chez Madame de Lafayette, quelques années plus tard. Probablement, ils se connaissaient certainement, même, c'est sûr. C'était les mêmes cercles avec Madame de Sévigné. Et donc, ces gens-là écrivent de la même moderato cantabile, au minimum du minimum, mais une violence extraordinaire, une passion extrêmement forte. Et la passion d'Elisabeth, puisque c'est son prénom, va être extrêmement forte pour cet homme qu'elle n'a jamais vu, bien entendu. Voilà. Donc on est dans quelque chose de minimum dans l'écriture, maximum dans la pensée. Eh bien, le prince d'Espagne n'était pas moins content de sa destinée. Donc l'une, l'autre. Le prince, donc, c'est Don Carlos. Comme tout ce qu'on lui disait de Madame lui en donnait une idée fort aimable, il s'abandonna avec plaisir à tout ce que cette idée lui inspirait d'amoureux. Alors lui, il passe pas par l'estime. Hein. Les femmes, bon, estiment leur mari, ça c'est pas mal. Mais lui, immédiatement, c'est d'un autre côté. C'est pas la même progression, c'est il s'abandonne complètement. Alors ça renvoie au fait qu'on était plus ou moins convaincu que Don Carlos était un faible d'esprit. Il était probablement fort neurasthénique, on ne sait pas très bien. Voilà. Je pense qu'il a fait quelques tentatives de suicide. Enfin voilà, on ne sait pas trop ce dont l'opéra de Don Carlos d'ailleurs rend compte. Hein, le personnage est véritablement tourmenté. Là, c'est juste suggéré, mais pas sous le terme du tourment, c'est sous le terme de l'abandon. Il s'abandonne avec plaisir à tout ce que cette idée lui inspirait d'amoureux. Et vous voyez le changement. La femme est du côté de l'estime, éventuellement du risque pour sa vertu, et lui, il est dans l'abandon à l'amoureux, immédiatement. Le portrait de la princesse acheva ce que la réputation de sa beauté avait commencé. Alors, dans tous les romans, Madame de Lafayette et bien d'autres, le portrait est un élément central. Donc, évidemment, au XVIIe siècle, on n'a pas de téléphone portable où on s'envoie des images, des choses comme ça. Et donc, il y a les portraits. Donc, rares, difficiles, souvent un petit peu petits. Les portraits, quand on est amoureux d'une dame, on va la faire peindre. Si on n'a pas l'occasion de la rencontrer parce qu'on l'a épousée par des grandes familles, etc., on va faire circuler le portrait. On va se voler le portrait. Il y a constamment des histoires chez Marivaux et bien d'autres de portraits qu'on vole, qu'on dérobe, qu'on regarde, sur lesquels on fantasme, etc. Et donc, l'image est vraiment fascinante. Et donc, là, il y a un portrait, évidemment. Alors, on faisait sans arrêt des portraits de princes ou de princesses et on s'envoyait effectivement les portraits. Et donc, le portrait est à la fois une absence, puisque la femme qui représentait n'est pas là. Ça peut être pareil pour l'homme. Et aussi une présence. Donc, c'est l'un et l'autre à la fois. Et on connaît tout ça aussi, hein, même quand on va sur Skype, etc., qu'on voit apparaître la personne, eh bien, elle est absente et elle est présente. Donc, c'est un excitant du désir, mais aussi un fantasme, mais aussi une disparition. C'est aussi un deuil. Enfin, c'est toutes ces thématiques-là que la photographie a encore incarné davantage. Et donc, acheva ce que la réputation de sa beauté avait commencé. On assura qu'il était fort ressemblant, et donc Carlos le crut aisément, parce qu'il le souhaitait. Et on retrouve cette formulation remarquable de la psychologie XVIIe siècle, « Je ne crois que ce que je désire ou que ce que je redoute, véritablement. » Et donc, bien sûr, du coup, il n'y a pas de vérité, hein, véritablement. On ne sait pas si le portrait est ressemblant ou pas, il le désire. On va retrouver ce thème développé chez Proust, hein, quand Swann va tomber amoureux d'Odette de Crécy. Tous ses copains lui disent qu'elle est moche et qu'elle est bête. Et d'ailleurs, il est plus ou moins convaincu. Mais il désire qu'elle soit autre, et du coup, il va tomber amoureux. Parce qu'il désire qu'elle ressemble à la Sephora de Botticelli, dont il a une gravure sur son bureau, et comme il le désire, il finit par la trouver belle, il tombe amoureux, donc il va tomber jaloux, malheureux, souffrir, etc. Mais l'objectivité de la chose n'y est pas. Simplement, il y a le désir que ce soit. Lorsqu'il considérait cette peinture, il n'y a pas de voix qui lui vient dans l'esprit pour faire savoir à madame ce qu'il pensait d'elle. Alors là, on est dans le début vraiment de la tragédie. C'est-à-dire qu'effectivement, il n'a qu'un désir maintenant, c'est de lui faire savoir. Mais il ne peut pas lui faire savoir parce qu'ils sont loin. Parce qu'ils sont dans deux familles royales, parce qu'il y a 2000 kilomètres, parce qu'il n'y a pas de téléphone portable, il n'y a pas de mail, il n'y a rien du tout. Et donc, effectivement, il ne lui vient dans l'esprit, il n'y a point de voix qui ne lui vient dans l'esprit pour faire savoir à madame ce qu'il pensait d'elle, mais il ne peut pas, il n'a même pas le téléphone. Il ne pouvait souffrir qu'elle ignorât la joie que l'espérance de la posséder reprenait dans son âme. Il ne pouvait le souffrir, mais il doit le souffrir.
Il souffre. Il est obligé de souffrir, puisqu'il n'y a pas moyen. Quelquefois, il avait honte de son bonheur et il aurait presque souhaité d'avoir le temps de gagner le cœur de cette princesse avant qu'elle fût obligée de lui donner. Ah oui, c'est le rêve d'être Don Juan. Si je pouvais le courir après, la séduire, etc., bien sûr. Mais il est obligé de lui donner. Mais il aimerait tellement pouvoir la conquérir. Il se fait le roman à l'intérieur de lui-même. Alors, vous voyez, on rentre dans une sorte de psychologie qui n'est pas du tout celle de la femme. La femme, elle passe par l'estime, et puis une sorte de désir, et puis ce désir, il met en danger sa vertu. Lui, potentiellement, il serait en train de courir comme Don Juan, de la séduire, etc. C'est très bien, mais il est fou parce qu'il ne peut rien faire. Il est complètement ligoté. Et donc, si vous avez vu les tableaux de Velázquez, Las Meninas ou autres, etc., vous voyez bien que les gamins, ils sont tous ligotés. Enfin, ils sont ligotés, ils sont pris, quoi. Voilà. Personne ne peut bouger. C'est ça, la cour d'Espagne. On ne peut pas bouger, on est là, voilà, on ne peut rien faire. Mais comme c'était une chose impossible, la chose impossible, c'est un conte de La Fontaine, il lui semblait qu'il aurait été content s'il avait pu du moins lui faire savoir ses différentes pensées. Et oui, mais c'est une chose impossible, même ça, il n'aurait pas pu le faire savoir. Il ne peut pas lui téléphoner, il ne peut pas lui écrire. Donc, il tourne en rond dans son palais, quelque part du côté de l'Escorial. Il est amoureux d'une image, d'un portrait qu'il a vu, et de quelques nouvelles qu'on lui a dites, et il ne peut pas bouger. Alors ça peut durer un petit moment, bon voilà, d'accord, mais cependant, eh oui, les affaires changèrent de face par la rupture de la trêve. Tout a changé de face depuis que sur ses bords, les dieux ont amené la fille de Misdorf, tout a changé de face. Donc, les dés se retournent, d'un seul coup c'est comme une partie, hein, là, clac, et ça se retourne par la rupture de la trêve. Alors ce n'est pas une rupture entre eux, ils ne se fâchent pas. C'est la rupture de la trêve dont on a parlé au paragraphe précédent. Et on revient d'un seul coup, alors qu'on était rentré dans le loft, dans les cœurs, dans la psychologie, dans Marivaux, ce que vous voulez. On revient, politique internationale, TF1, Trump a attaqué, etc. Enfin, oui, ce furent les princes lorrains qui firent résoudre la guerre à la sollicitation de Paul IV. Donc les princes lorrains, c'est les deux cardinaux de Lorraine et de Guise qui sont autour de Henri II et qui passent leur temps à intriguer. Et Paul IV, c'est Paul IV, Carafa, qui lui, il n'a rien contre le mariage de Don Carlos et de la jeune princesse, mais ce n'est pas son problème, lui. Le but du pape, le pape n'est pas un saint. Le but du pape, il a un but, hein, voilà, il a un but. Alors quel est le but du pape? Ce n'est pas d'évangéliser. Était confié une puissante diversion en Flandre pour le dégager du duc d'Albe, général d'une armée. Alors imaginez qu'avec le pape actuel, le but du pape était de chasser Poutine qui est aux environs de Rome. Un truc comme ça, voilà. Ça nous paraîtrait un peu bizarre. Mais c'est ça la réalité au XVIe siècle. Hein, voilà. Le but du pape, ce n'est pas d'évangéliser le monde, c'est de balancer le duc d'Albe pour dégager Rome, parce qu'il est comme bloqué dans Rome depuis quelque temps. Et donc là, la solution, c'est de faire intervenir une armée française qui va effectivement casser un peu de l'espagnol du côté de Rome. Et donc, hop, le duc d'Albe ira ailleurs. Mais si le duc d'Albe va ailleurs, qui est un très grand militaire, qui mourra encore 50 ans plus tard, qui mène les armées espagnoles avec beaucoup d'énergie, eh bien, la chose réussit de ce côté-là. Et oui, comme on l'avait projeté, ouais, c'est une bonne opération militaire. Mais si ça n'alla pas de même en Flandre, pas de chance, et oui. Parce qu'il y a deux fronts, enfin il y en a trois en fait. Parce qu'il y a aussi le front sud, vraiment. Il y a le front espagnol, un peu. Il y a le front italien, fondamental. Et le front germano-flandre, hein, voilà. La guerre, parfois, ça marche d'un côté, ça ne marche pas de l'autre. La chose réussit de ce côté-là, comme on l'avait projeté. Bon, oui, mais il n'y a pas de commentaire. Ce n'est pas que les généraux sont mauvais ou bons, c'est comme ça. Mais il n'alla pas de même en Flandre. La France y perdit deux batailles. Et donc, c'est les batailles de Saint-Quentin et de Gravelines en 1557. Et donc, c'est des massacres de la Nouvelle Française. Tellement un massacre que le général en chef de l'armée française, qui s'appelle Anne de Montmorency, qu'on va retrouver plus loin, est fait prisonnier par les armées espagnoles. C'est embêtant, vous voyez, c'est pire que ce qui arrive aux Iraniens. Le général en chef, là, il n'est pas bombardé, il est fait prisonnier. Oui, mais on est au XVIe siècle, ça ne se passe pas comme aujourd'hui. La France y perdit deux batailles où presque tout ce qu'il y avait de braves gens dans le royaume fut pris ou tué et qui mirent les affaires en si mauvais état qu'on résolut d'acheter une paix à quelque prix que ce fût, et c'est la paix de Cateau-Cambrésis. Alors en réalité, c'est plus compliqué que ça parce qu'il y a deux batailles gagnées ensuite par les Français, mais c'est des petites batailles, et on va commencer à négocier. Et voyez comment on négocie au XVIe siècle. Cette paix suivra l'orage du duc de Savoie, général de l'armée d'Espagne, et du connétable de Montmorency, son prisonnier. Donc Anne de Montmorency, très grand général français de l'époque de Henri II et même de François Ier, donc est fait prisonnier par les armées de Philippe II. Très bien. Et donc il va se retrouver devant le général en chef des armées espagnoles à ce moment-là, qui lui est le duc de Savoie. Alors qu'est-ce que fout le duc de Savoie là-dedans? Puisque donc le duc de Savoie est à la tête des armées espagnoles. Hein. Oui, mais le duc de Savoie a perdu la Savoie. Parce que effectivement François Ier a conquis la Savoie. La Savoie et le Piémont. Hein, à ce moment-là, Turin est français. Et donc la Savoie est prisonnière. Montmorency propose le duc de Savoie, qui le tient prisonnier. Si on fait une paix maintenant, toi, mon vieux, tu vas gagner quoi? Tu vas gagner la Savoie.
L'autre dit, ouais, je gagne la Savoie. J'arrête de faire la guerre pour l'Espagne. Et donc, on signe le traité de Cateau-Cambrésis. Vous voyez, c'est du cynisme parfait. C'est le prisonnier battu, le prisonnier de Philippe II, c'est-à-dire Anne de Montmorency, qui propose la solution en achetant le général en face, en lui disant, tu peux gagner la Savoie, nous on t'en la Savoie. Ils se sont pas battus en Savoie, nous on t'en la Savoie, et hop, c'est fini. Donc, paix de Cateau-Cambrésis, et à ce moment-là, effectivement, la France perd la Savoie et le Piémont. Mais bon, le duc de Savoie est très content et ça va permettre ensuite que la Savoie va rester effectivement entre les mains du duc de Savoie et quand Saint-Réal plus tard viendra un petit peu s'amuser avec Hortense Mancini à Chambéry, ils sont en Savoie, sous les ducs de Savoie, c'est-à-dire pas en France. Ce qui obligera Louvois quelques années plus tard parce que Saint-Réal qui était malin avait obtenu une pension pour ses quelques écrits du roi de France. Louvois va dire, mais non, non, c'est un étranger ce type. On coupe la pension aux étrangers. Vous voyez, ça rappelle un peu aujourd'hui, quoi. C'est des Savoyards, c'est pas des Français. Hein, voilà, bon, on va pas s'embêter. Et donc, vous voyez, à l'intérieur de tout ça, il y a la politique internationale extrêmement cynique. C'est, on ne se bat pas pour des valeurs, pour des grandes idées, pour la démocratie, même, on se bat pour les uns les autres. Et tout le monde est prêt à trahir tout le monde, à condition qu'on ait des avantages. Voilà le point, c'est un jeu. Le connétable fit considérer à ce prince, fit considérer, voilà, regarde, si douce sidéris, regarde bien, qu'il ne trouverait jamais une si belle occasion de rentrer dans ses états. Et mon vieux,

conclusion. On pourrait avoir une conclusion morale qui dirait c'est pas terrible la guerre, enfin c'est vraiment des salauds, ils trahissent le peuple. Non, non, pas de commentaire là-dessus. Aucun commentaire là-dessus. On est au XVIIe siècle, comme à la fin de Phèdre, tout le monde est mort, il n'y a pas de commentaire pour dire il y a des bons et des mauvais, hein. Thésée est un peu un salaud, n'importe. Non, non, non, non, non, non. Silence, ils sont morts, tout le monde est mort. Il est aisé de juger. Et on passe à tout à fait autre chose. Il est aisé de. On se met sur le fauteuil, il est aisé, ça va. Ouais, très bien. De juger, exercice du jugement. Il est aisé de juger quelle fut la douleur de Don Carlos. Alors les Savoyards, tout ça, non, on s'en fout, hein. C'est pas le problème. Quelle fut la douleur de Don Carlos quand on rompit la trêve et quelle fut sa joie quand on reprit la négociation de la paix. Et donc, effectivement, ce qui est vu en grand, la Savoie, l'Espagne, la France, etc., maintenant, on le voit par tout petit. Alors, vous avez un passage dans Kundera, je crois que c'est dans le livre du Rire et de l'Oubli, si je me souviens bien. Il y a Kundera, Milan, qui sort de Prague, et c'est le coup de Prague, en 1968. Alors, lui, c'est un jeune intellectuel, il pense qu'à ça, le coup de Prague, la Russie, la Prague, la liberté, etc., etc. Et donc, pour lui, c'est l'histoire. Histoire avec un grand H. Et puis il va se balader chez sa grand-mère ou sa grand-tante, par là dans la campagne, et sa grand-mère ou sa grand-tante lui parle d'un seul truc, c'est le printemps de Prague, c'est les poires. Les poires sont en train de se former. Et lui, ce qu'il comprend à ce moment-là, c'est qu'il y a deux manières de voir l'histoire. Soit on peut la voir du point de vue de Prague, de la guerre, de l'histoire générale, valide, soit on peut la voir, rire, du point de vue de la poire. Et donc les deux sont possibles, bien sûr. Et là, si les deux sont possibles, on peut la voir du point de vue de la Savoie, l'Espagne, ou du point de vue du cœur des deux petits amants. Cependant, cette paix qui flattait si doucement ses espérances fut ce qu'il y régna pour toujours. Et donc la paix c'est bien, mais c'est la catastrophe absolue pour l'amour. Ah, et donc c'est pas faites l'amour, faites la guerre. Non, non, c'est faites la guerre si ça peut continuer à faire l'amour. Enfin, vous voyez, enfin, c'est les logiques, disons, sympathiques qu'on peut avoir sont brisées par l'histoire elle-même. Et donc, de quel usage on peut avoir de l'histoire? Ben voilà, à nous de voir. On arrête là. Et donc on se verra dans un mois à peu près autour du Dubélé avec Éric Crubézy et le cadavre du Dubélé sera là.

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0: première phrase. Yves le Pestipon. Aujourd'hui, cours d'arithmétique de 1922.
1: On appelle grandeur ou quantité tout ce qui peut être augmenté ou diminué. Voilà la première phrase du cours d'arithmétique, rédigée par une réunion de professeurs et publiée à la Librairie Générale. Ce cours est conforme au programme officiel du 20 août 1920 et à la circulaire du 15 avril 1922. Marcel Proust meurt le 18 novembre 1922. La même année, les élèves préparant le brevet élémentaire commencent à pouvoir lire cette première phrase à la première partie, Shakespeare en numération et définition préliminaire, point 1, grandeur. On appelle grandeur ou quantité tout ce qui peut être augmenté ou diminué. Grandeur et quantité sont imprimés en caractère gras. Les exemples qui suivent sont imprimés en caractère ordinaire mais plus petit. X, un groupe d'élèves, la longueur du mur, on peut supposer le groupe plus nombreux, moins nombreux, le mur peut être plus long, moins long. En 1922 paraissait Ulysse de James Joyce. En 1922, Howard Hard découvrait la tombe de Toutankhamon. En 1922, une réunion de professeurs ainsi nommée sur la page de titre du cours d'arithmétique écrivait « On appelle grandeur ou quantité tout ce qui peut être augmenté ou diminué. » Voilà une définition, ou plutôt une appellation. On appelle. Difficile de savoir qui est ce « on ». Est-ce la réunion de professeurs? Est-ce un ensemble plus large? Faut-il penser qu'il s'agit de la communauté des mathématiciens, voire de l'humanité? Ce « on », quoi qu'il en soit, appelle au présent, apparemment depuis toujours, et pour toujours. Il n'y a pas de date, il n'y a pas de nom, ce n'est pas un certain homme ou une certaine date, un certain jour d'une certaine année, par exemple après une crise d'urticaire ou être tombé amoureux, qui a appelé grandeur ou quantité tout ce qui peut être augmenté ou diminué. On est sans visage et sans histoire. On est sans sexe ni mort. On appelle. On ne nomme pas. On ne désigne pas. On ne définit pas. On appelle. Il y a une douceur, presque une tendresse, et pas de gesticulation autoritaire dans appel. Appeler n'est pas faire l'appel. Appel, joli nom de peintre d'Antiquité qui peignait si bien les oiseaux, selon la légende que les oiseaux réels croyaient voir des oiseaux dans les images. Appel, joli nom de château dans le Tarn, le château d'appel. Que d'écho un appel. Du latin appellare, adresser la parole à quelqu'un. Le mot vient lui-même de vieilles racines indo-européennes, ayant à voir à toucher, approcher, appeler, c'est un mouvement vers un corps. Il y a là du désir. Mais ce désir ici, au cours d'arithmétique, se masque sous le « on », l'anonyme « on ». « On » n'a pas de désir. « Je »,« tu », »,« il », »,« elle », »,« nous », »,« vous », »,« il », »,« on », ont eu, auront du désir. Pas « on ». On appelle grandeur ou quantité tout ce qui peut être augmenté ou diminué. Curieux comme cette première phrase du cours d'arithmétique rappelle ce vers de Polyeucte, tragédie de Corneille. « Et le désir s'accroît quand les faits se reculent. » On ne sait si les faits furent voulus par Corneille. Avait-il glissé quelque obscénité que le public repéra dans cette pièce religieuse? Son inconscient avait-il parlé fesses ou Dieu ou la langue? Le recul. Et le désir s'accroît quand les fesses se reculent. Selon la réunion de professeurs, on appelle grandeur ou quantité tout ce qui peut être augmenté ou diminué. Avec du recul, en 2024, un siècle plus tard, il paraît étonnant que cette phrase fût écrite pour des jeunes gens. Certains candidats au brevet élémentaire, qui étaient généralement des garçons, n'ont-ils pas songé à la part d'eux-mêmes qui peut être augmentée ou diminuée, mais qu'on ne saurait sans gêne appeler grandeur ou quantité? La phrase était possiblement obscène. Les jeunes romantiques, s'ils s'en est trouvé, ont dû songer que l'amour ou la liberté pouvaient être augmentés ou diminués. Les religieux ont pu se demander s'il fallait refuser à Dieu que l'on ne peut augmenter ni diminuer le statut de grandeur. La gloire, la bêtise, la peur ou une baudruche ne sont-elles pas augmentables ou diminuables? D'aucuns ont pu vouloir savoir si un nombre, comme 1 ou 114, pouvait être augmenté ou diminué. Certains disent apparemment oui, certes, pour certains non, 1 et 1, 114 et 114. Quand on passe de 1 à 2 ou de 2 à 1, on change de nombre. Cette première phrase interroge. Que penser? Voilà une réunion de professeurs qui appellent de deux noms différents, grandeur ou quantité, une réalité qu'elle caractérise identiquement, quoique doublement, ce qui peut être augmenté ou diminué, ou deux fois grandeur ou quantité, augmenté ou diminué, ou. À trop lire, le redoublement des « ou » on tente à croire que la grandeur seule peut être augmentée et que la quantité seule peut être diminuée. Le double crée une houle d'ambiguïté. Cette première phrase du cours d'arithmétique, rédigée selon les instructions de 1920 et de 1922 par une réunion de professeurs, rend le sol peu sûr. Elle est à peu près contemporaine des troubles dans la pensée que crée alors Ulysse de Joyce ou à la recherche du temps perdu, et que multiplie à sa manière en 1924 le manifeste du surréalisme. On ne saurait soutenir cependant qu'il y a quelque chose de pourri dans le cours d'arithmétique rédigé par une réunion de professeurs. Non. Ce cours d'arithmétique n'est pas le Danemark tel que le décrit Hamlet. On dirait plutôt une planche pour l'incertain, selon une formule de Blaise Pascal, mais plutôt une planche qui crée l'incertain. Tout l'édifice du cours d'arithmétique repose sur cette première phrase, suspecte. On sent depuis elle trembler les pages suivantes de ce long cours. On devine combien sont incertaines les forêts d'appellations et de raisons dont il est plein. Par quelques bouts qu'on l'apprenne, sa vérité, s'il en est une, paraît relative. C'est une affirmation discrète et en réalité concrète de relativité. Une vingtaine d'années après l'énoncé des principes de la relativité par Einstein, une réunion de professeurs propose au candidat du brevet élémentaire un mantra pour la vie. Cette réunion de professeurs, qui est évidemment un club pataphysique, a instillé la pensivité, voire la gidouille, dans un ouvrage apparemment méthodique. C'est plus subversif que le manuel de thème anglais que rédigea Stéphane Mallarmé un demi-siècle plus tôt. C'est un siècle avant les années 20 de notre millénaire, et au sein d'un manuel scolaire, l'annonce faite aux élèves du brevet élémentaire de l'ère de la post-vérité. On appelle grandeur ou quantité tout ce qui peut être augmenté ou diminué. Tout! Non pas quelques trucs, tout! Cela appelle à l'infini, tout est là. Cette première phrase peut être augmentée? Ce que prouve en l'accomplissant le cours d'arithmétique et ses multiples phrases? Et diminuer jusqu'à n'être plus qu'une lettre, voire un point. Elle est elle-même grandeur ou quantité, elle est la chose qu'elle appelle, c'est à elle seule un poème.

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0: On va passer directement au DVD, mon cher Pierre, avec Elephant Film, éditeur qui reste très actif, avec deux films muets.
1: Oui, alors c'est pas si fréquent de parler de films muets. Moi, j'adore voir des films muets parce que ça me ramène loin dans le temps. Et je pense qu'en plus, certains films, et en particulier ces deux films dont je vais parler, nous en apprennent beaucoup sur les États-Unis, et y compris sur les États-Unis d'aujourd'hui. Si on veut comprendre ce qu'est la politique américaine, il faut, je crois, remonter jusqu'aux racines et voir qu'est-ce qui frappait les spectateurs des années 20. Alors, commençons par Sensation Seekers, ce qui veut dire à peu près ceux qui recherchent des sensations fortes. C'est un film, première particularité, qui est un film réalisé par une réalisatrice, c'est Lois Weber. Lois Weber, on la connaît mal, on connaît son nom, mais elle a fait plus de 135 films. Elle a commencé dans les années 10, elle a continué dans les années 20, et après, sa production se ralentit un petit peu dans les années 30, mais c'est quelqu'un d'important, incontestablement, dans le panorama américain. Elle a certainement souffert du fait qu'elle était une femme, et c'était le cas d'ailleurs au même moment de Olga Preobrajenskaya en Russie, de Germaine Dulac ou de Mussi Doran en France, de Dorothy Arzner également aux États-Unis, ou d'Alice Guy dès le début. Bon, on sait très bien que ce n'est qu'aujourd'hui qu'on s'intéresse à nouveau et de près à ce cinéma fait par des femmes qui n'ont pas tout à fait les mêmes caractéristiques que des cinémas fait par des hommes, parce qu'il y a un regard qui est peut-être différent, une certaine liberté qu'on ne trouve pas ailleurs. Alors là, ce film, donc, est un film intéressant à plus d'un titre. Je raconte en deux mots l'histoire. Ça commence sur une plage aux États-Unis et sort de la mer un beau baigneur et qui regarde une belle baigneuse et on découvre que ce beau baigneur est en fait un pasteur et que la belle baigneuse est en fait une richissime héritière qui mène une vie de bâton de chaise. Et ils vont se rencontrer. Elle est arrêtée peu de temps après parce que c'est l'époque de la prohibition et elle est coincée dans un bar en mauvaise compagnie. Mais c'est le pasteur qui lui permet de sortir de prison. Aussitôt entre eux, il se lit un rapport qui n'est pas charnel, mais qui est sûrement spirituel et intime, qui fait beaucoup jaser autour de lui. Les voisins ne sont pas contents. On dit que le pasteur ne respecte pas son travail de pasteur. Tout cela amène quand même à un rapprochement entre eux, parce que lui considère que c'est une brebis égarée, et qu'il faut ramener la brebis égarée dans la bonne direction près du Seigneur. La brebis égarée en question, qui donc est une fille très libre, qui a déjà quelqu'un qu'il aime bien et qui voudrait l'épouser, est amenée à faire une petite croisière. Elle se retrouve seule avec son ami ou peu, pas encore amant, je ne pense pas. Et là, catastrophe, le bateau plonge en l'eau, enfin je passe sur les détails, et c'est le pasteur qui vient la sauver. Et tout se termine par, comment dire, un rapprochement. Alors on ne sait pas si la belle Égypte Hagen, puisqu'elle se faisait appeler Égypte, va devenir l'épouse du pasteur. Ce qu'on sait en tout cas, c'est qu'il y a un lien très fort qui s'est créé entre eux. Alors, ce qui est passionnant, c'est de se dire que dans cette vue sur la société américaine, où d'un côté, il y a ceux qui font la fête, la prohibition, qui sont des bambocheurs nés, ça, c'est d'un côté. Et puis, de l'autre côté, il y a tout ce qui tourne autour du pasteur, c'est-à-dire les dévots, qui sont des dévots pas si agréable que ça, parce qu'ils sont complètement, sûrs de leurs convictions et regardent de très loin tout ce qui pourrait être une déviance. Et l'habileté de Lois Weber, est-ce que c'est volontaire ou est-ce que c'est la propre ambiguïté de la réalisatrice, c'est de renvoyer d'une certaine manière, dos à dos, ceux qui font la fête et qui ne croient en rien, et d'autre part, ceux qui se croient tout à fait dans la ligne du Seigneur et qui sont de bons croyants, qui détestent tout ce qui est différent d'eux. Et c'est tout à fait intéressant comme thème, et je pense que c'est aussi un thème d'actualité aujourd'hui. Alors, ce qui est intéressant aussi dans ce film, c'est l'interprétation des différents acteurs qui sont très bien dirigés par Loïs Weber, et en particulier de Billy Dove. Billy Dove était une actrice qui était née en 1900, qui est morte en 1997, qui a été l'une des vedettes des Ziegfeld Follies, et qui a eu une bonne carrière à l'époque du muet, et ensuite sa carrière va en se ralentissant, mais ce n'est pas une carrière déshonorante, même si elle n'a pas eu par la suite de très grands rôles. Elle est tout à fait bonne dans ce rôle, et de même, celui qui joue le pasteur, qui s'appelle Raymond Blumer, je ne connais pas bien la carrière, est tout à fait crédible. Donc c'est tout à fait intéressant de voir cette aspect de l'Amérique en 1926. Et toujours en 1926, il y a un autre film qui ressort chez Elephant qui s'appelle L'athlète incomplet. En titre original, c'est The Strong Man, qui est interprété par Harry Langdon et mis en scène par Frank Capra. Alors, Harry Langdon, en quelques mots, c'est l'un des acteurs importants du slapstick de l'époque américaine muette, c'est-à-dire du film comique américain, qui avait été lancé par Al Roche et quelques autres, et qui est tout à fait différent de Chaplin, de Keaton, de Harold Lloyd, parce que Harry Langdon, c'est une sorte de personnage lunaire, qui est toujours une sorte d'enfant qui se débrouille, mais qui est toujours prêt à faire des bêtises, et à les rattraper après. Et c'est curieux parce que sa carrière est une carrière relativement courte au tout premier plan. C'est la fin du muet, c'est l'époque d'ailleurs de l'athlète incomplet, l'époque où il y a une collaboration entre Langdon et Frank Capra, à propos de laquelle d'ailleurs Frank Capra par la suite sera assez sévère. Il dira que Harry Langdon ne comprenait rien, qu'alors qu'il lui donnait des directives, il a pris la grosse tête, il n'a pas voulu toujours écouter ce qui lui était dit. Et après, disons, avec le parlant, Harry Langdon n'interviendra qu'accessoirement, en particulier dans certains films de Laurel et Hardy. Mais donc, ce qui est intéressant, c'est ce personnage, et curieusement d'ailleurs, c'est un personnage qui a été défendu par les surréalistes, disant qu'il y avait chez Harry Langdon, c'est ce que dit Ado Kirou par exemple dans son livre sur le surréalisme et le cinéma, il y avait quelque chose d'halluciné, comme s'il rêvait sa vie. Alors, en deux mots, de quoi s'agit-il dans cette histoire ? Eh bien, ça commence curieusement par la guerre 14-18, où un soldat qui est très maladroit reçoit des lettres d'une correspondante, d'une marraine, comme on disait à l'époque, qui est américaine. Il réussit à aller aux États-Unis, où il travaille avec une sorte de grand balourd qui fait dans des foires ou dans des endroits spectaculaires, des travaux de force. Il a besoin d'un complice. Donc, il va aux États-Unis et il va à la recherche de cette jeune fille qui lui écrivait. Et donc, il tombe d'abord sur une affreuse personne qui qui a récupéré de l'argent sale, qui essaie de le violer à moitié pour récupérer l'argent. Bon, passons sur les détails. Et il arrive finalement à retrouver cette Mary qu'il recherchait depuis toujours. Elle vit dans une petite communauté, un petit village américain. Et là encore, on retrouve le même problème, c'est-à-dire qu'il y a d'un côté le théâtre où les gens font la fête, boivent, se tiennent mal, et puis à côté, des gens extrêmement religieux qui veulent absolument la destruction de ce lieu de perdition. Et bien entendu, cette mairie est la fille du pasteur, mais elle est aveugle. Donc, à la fois, elle ne voit pas quel est exactement cet homme auquel elle écrivait, elle ne peut pas le voir, mais fait entre eux un rapport très intime, petit à petit, très maladroit aussi. Et à la suite de plusieurs maladresses du personnage qui s'appelle Paul Burgot, le lieu de perdition est détruit, part complètement en miettes. Alors ce qui est intéressant, c'est que quand même, Franck Capra, qui par la suite montrera tout son talent, réussit à donner un rythme à cette histoire, réussit à mettre en valeur le personnage que joue Harry Langdon, et joue très habilement sur cette opposition entre une Amérique puritaine, ultra-conservatrice, et une Amérique qui voudrait faire la fête, qui voudrait vivre. Donc on retrouve presque la même opposition que dans le film précédent. On se dit que tous les débats qui animent aujourd'hui les États-Unis existaient déjà d'une certaine manière dans les années 20, et était montré par le cinéma. Alors, je ne sais pas si à l'époque on était aussi sensible à cette opposition, mais aujourd'hui, plus que jamais, je crois que de tels films nous montrent que les racines de Trump remontent bien dans les années 20. Voilà.
0: Bah merci beaucoup, Pierre. Donc, ces deux films qui sortent...
1: Tous les deux chez Elephant Film. Alors également, présentation de Sensation Seekers par Frédéric Mercier. De très bonnes présentations. Il m'est arrivé d'être un peu sévère pour Frédéric Mercier, mais là, c'est très clair. Maintenant, il est très habile dans les présentations. Et présentation de L'athlète incomplet par Nachiketa Svignesan, qui fait toujours du très bon travail. C'est aussi très clair. Donne toutes les indications qu'il faut pour quelqu'un qui veut voir les films.
0: Merci beaucoup, Pierre.
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1: Avoir le feu sacré, faire feu de tout bois, mettre sa main au feu, jouer avec le feu. Le feu, il imprègne notre langage car il est une force centrale des sociétés humaines, élément de combustion sous toutes ses formes, réelles et symboliques, véritable moteur de l'évolution et de l'histoire de l'humanité, se chauffer, cuire sa nourriture, s'éclairer, produire de l'énergie, fabriquer des outils. Le feu, les feux au pluriel, c'est le thème choisi cette année pour le festival L'Histoire à venir qui fête sa 9e édition et qui aura lieu du 14 au 17 mai 2026. Le festival L'Histoire à venir est un festival d'histoire interdisciplinaire dont l'ambition est de montrer que l'histoire peut et doit nous aider à comprendre les enjeux des débats contemporains. 80 événements dans divers lieux de Toulouse sont proposés donc au programme de ce festival incroyable qui est co-organisé par l'Université Toulouse Jean Jaurès, le Théâtre Garonne, la librairie Ombre Blanche et les éditions Anacarsis. Je vous invite à retrouver le programme sur le site du festival Histoire à venir, histoireavenir.eu, afin de télécharger le programme de toutes ces rencontres. Ces rencontres, elles sont toutes à prix libre, donc vous pouvez payer selon vos moyens pour aider ce festival à continuer d'exister. C'est vraiment un festival essentiel dont nous sommes très fiers d'être partenaires avec Radio Radio. Nous nous occuperons d'ailleurs très vite de vous proposer à l'antenne et en podcast de revivre les rencontres qui se dérouleront pendant ce festival. Mais là, nous vous invitons surtout à venir y assister de visu, à rencontrer tous ces préhistoriens, préhistoriennes, historiens, historiennes, sociologues et que sais-je, tous ces scientifiques qui vont venir nous apporter un éclairage sur l'histoire, mieux comprendre le présent en comprenant mieux le passé. Ça fait partie des objectifs de cet incroyable festival. Je vous invite donc à jeter un œil sur son programme et à ne pas rater donc du 14 au 17 mai 2026 cette 9e édition du festival L'Histoire à venir. Bonne semaine à tous et à toutes.
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Samedi 28 mars 2026, la librairie Ombre Blanche recevait Elsa Vidal, journaliste et essayiste, spécialiste de l'espace post-soviétique, ancienne directrice d'ONG, autrice en 2024 de « La fascination russe » chez Robert Laffont. Elle y présentait ce jour-là son nouvel ouvrage « Que pensent les Russes ?» publié aux éditions Gallimard, dans lequel elle met en lumière la diversité des populations qui composent la Fédération de Russie et fait voler en éclat une unité factice qui parlerait d'une seule voix derrière Vladimir Poutine. La rencontre était menée par Natacha Laurent, historienne contemporanéiste spécialiste de l'URSS, de la Russie et de l'histoire du cinéma.

0: Bonjour à toutes et à tous, merci d'être venus aussi nombreux et nombreuses à cette rencontre avec Elsa Vidal, qu'on remercie chaleureusement d'être venue jusqu'à nous à Toulouse aujourd'hui. Merci Elsa. Je laisserai Natacha Laurent, donc l'animatrice du jour, présenter plus longuement Elsa. Et je veux dire un mot et remercier chaleureusement également Natacha qui a accepté sans hésitation de modérer, d'animer cette rencontre. Natacha Laurent est maîtresse de conférence en histoire contemporaine à l'Université Toulouse-Jean Jaurès. Elle travaille principalement sur l'histoire russe soviétique, avec une particularité, c'est plutôt la spécialité, c'est l'histoire du cinéma russe et soviétique. Plutôt soviétique même. Les deux finalement, ouais, c'est ça. voilà, donc la rencontre évidemment, vous le savez toutes et tous, est autour de « Que pensent les Russes ?» aux éditions Gallimard. Vous pourrez, si vous le souhaitez, faire dédicacer l'ouvrage à l'issue de la rencontre, si Elsa se veut bien se prêter au jeu. Voilà. Et puis voilà, il y aura un temps de discussion voilà, d'une heure entre Natacha et Elsa, et il y aura un moment de questions, donc n'hésitez pas à les poser, je passerai le micro. Voilà, Natacha, c'est à vous. Merci beaucoup.
1: Merci beaucoup, Max, et merci beaucoup à Ombre Blanche de nous accueillir et d'accueillir ce livre avec une question qui n'est pas provocatrice, mais que tout le monde, en tous les cas, moi, me pose. Donc j'imagine qu'il y a encore plus de monde qui vous l'a posé, Elsa. Que pensent les Russes ? Et tout le monde se demande, est-ce qu'il y a une réponse, en fait ? Oui, il y a une réponse, justement. Donc ce livre sort aux éditions Gallimard dans une toute nouvelle collection qui s'appelle « En attendant le réel », un très beau titre, et qui est dirigé par Éric Rochant, que vous connaissez peut-être, celui qui a fait le fameux Bureau des légendes. Donc voilà, une collection très orientée sur la géopolitique et sur le monde contemporain et sur les questions un peu insolubles. Donc voilà. Elsa Vidal est journaliste et essayiste. Elsa Vidal, vous l'avez peut-être déjà vue à LCI ou à BFM. Vous l'avez sûrement entendue aussi. Elle a une longue activité derrière elle de journaliste et toujours présente. Mais c'est quelqu'un, Elsa, qui a longtemps vécu en Russie, très longtemps vécu en Russie. Et elle a la particularité, c'est ce qu'on disait toutes les deux, c'est qu'on est françaises toutes les deux. On n'est pas franco-russes. Et ça... Voilà, il y a quelque chose de particulier dans tout ça. Donc elle a vécu longtemps en Russie, très longtemps, en étant journaliste, en travaillant pour des ONG. Et donc elle a aussi une pratique du terrain qui est fondamentale dans ce livre. Quand vous le lirez, vous verrez qu'on sent cette connaissance de l'intérieur dont on a tant besoin aujourd'hui. Alors on va parler autour de ce, on va parler de ce livre, Elsa. Et bien sûr, vous aurez après la parole pour toutes les questions, parce qu'elles sont nombreuses. Alors, donc, une question qui a une réponse, contrairement à ce qu'on pourrait imaginer en lisant la couverture, qui a des réponses, plus exactement. Et peut-être commencer par, en fait, aussi le début du livre, et qui est quelque chose de fondamental, c'est qu'on parle de la Russie, avec un singulier. Et justement, vous prenez la précaution de commencer par là, de dire en fait, commençons par voir si effectivement il y a une Russie et de quoi on parle, parce que les Russes, qu'est-ce que ça veut dire exactement ?
2: C'est vrai que, bonsoir à tous, et très heureuse de vous rencontrer au pluriel aujourd'hui et de pouvoir parler de ce court livre qui entend en moins de 200 pages répondre à cette question, que pensent les Russes ? Et qui, dans le premier chapitre, c'est vrai, essaye de un peu déconstruire à la fois la question, puisque évidemment... je n'ai jamais rencontré les Russes, vous n'avez probablement jamais rencontré les Français. On rencontre des Russes, des Français. Et surtout quand on n'est pas dans sa société, on a, je pense, plus de chances de bouger un peu dans l'organigramme de la société. Et donc dans le premier chapitre, j'essaye surtout de rappeler qu'en fait la Russie est au moins aussi complexe que la France, avec des paramètres un peu particuliers, un État fédéral, un État qu'on dit multinational. En français, il est très malvenu de dire multiethnique, mais la réalité, c'est multiethnique, avec des gens qui s'identifient comme citoyens de la Fédération de Russie, mais qui ont en plus une nationalité. Et puis, bien sûr, une grande partition socio-économique. Il y a une géographe et économiste, Natalia Zubarevitch, qui parle de la première, de la deuxième, de la troisième et de la quatrième Russie. Généralement, on s'embarrasse pas de ces détails dans le discours français et on va même jusqu'à faire un amalgame entre les dirigeants russes, souvent ramenés eux-mêmes à Vladimir Poutine, et la Russie. Donc, au début du livre, j'essaie de poser comme ça quelques filtres qui peuvent nous permettre peut-être d'ouvrir un peu le voile ou le rideau et de se dire en fait, il y a une multitude de position possible dans la Russie, qui n'est d'ailleurs pas la Russie, ni même la Fédération de Russie, mais la Fédération russienne, qui n'est jamais traduite comme telle. C'est-à-dire que ce n'est pas du tout un État-nation autour des Russes. Bien sûr, les Russes sont majoritaires dans la Fédération de Russie, mais l'État de tous les peuples au sein de la Russie. Et ça, c'est rejeté quasiment aujourd'hui par les dirigeants russes, mais c'était le projet à la fin de l'Union soviétique, dans ce bref moment, quasiment 10 ans, de Russie indépendante, c'était de dépasser la question de la nationalité et de faire un État qui ne serait pas, encore une fois, un État des Russes, mais l'État de tous les peuples de la Russie, et donc dedans à peu près 80% de Russes, mais beaucoup d'autres peuples, plusieurs religions qui ont le droit de cité, et plusieurs expériences quotidiennes de ce que c'est d'être citoyen de la Russie. On rajoute là-dessus partition d'âge et partition de genre, et on commence à se retrouver avec un kaléidoscope de position et de manière d'être russe aujourd'hui.
1: Et quand on ajoute la chronologie, alors ça c'est encore, et ça ça parle évidemment aux historiens et aux historiennes, c'est que l'évolution d'une opinion publique, on le sait pour Vichy, pour l'histoire de Vichy, pour notre histoire, on sait que c'est fondamental. Et en vous lisant, je me suis dit, il faut aussi impérativement prendre cette donnée en compte, parce que c'est pas la même chose le 24 février 2022 et aujourd'hui, hein, et entre-temps même.
2: Oui, et en fait, ce que j'ai découvert à l'occasion de ce livre, parce que j'avais pas la réponse à la question, initialement j'avais des intuitions, mais pas la réponse, et j'ai découvert d'abord des travaux fantastiques de sociologues sur lesquels on reviendra peut-être plus tard, de sociologues qui ont révolutionné leur manière de travailler. Et via cette sociologie, j'ai découvert que les opinions des différents citoyens de la Russie avaient beaucoup varié tout au long de cette guerre, continuaient à varier aujourd'hui sur faut-il l'arrêter, si oui comment, à quelles conditions, ou au contraire la poursuivre, avec notamment un facteur peut-être inattendu, qui est l'arrivée de Donald Trump pour son deuxième mandat aux États-Unis, et qui, par exemple, le moment où il humilie Volodymyr Zelensky dans le bureau ovale le 28 février, puis le moment où finalement il va se rapprocher à nouveau de lui, va faire véritablement varier les courbes d'opposition à la guerre ou de soutien à celle-ci, créant des moments Trump et des moments de déception vis-à-vis de Trump. Tout ça pour dire qu'il y a une très grande, on pourrait dire l'habilité, mais une très grande mobilité, finalement, des opinions et des paradoxes, et des populations qui sont d'ordinaire attachées à quelque chose de très doux, les babouchkas russes, nos grands-mères, ou en tout cas pour ceux qui en ont, mais les vieilles dames qu'on a toujours croisées en Russie, et qui sont finalement peut-être le socle le plus ferme de cette guerre, avec pour ça mobiliser le souvenir de la Seconde Guerre mondiale, qu'on appelle donc la Grande Guerre patriotique en Russie, et le tabou de la guerre, qui a des effets très paradoxaux sur lesquels on va peut-être revenir.
1: Alors, la question maintenant, une fois qu'on a dit ça, c'est comment on fait ? Comment on fait pour savoir ce que pensent les Russes ? Parce que vous avez bien sûr énormément de contacts encore en Russie, beaucoup d'amis, des possibilités de suivre des chaînes Telegram, etc., etc. Mais quand on essaye d'avoir une approche un petit peu scientifique, bien sûr, on peut lire

comme vous le disiez, et d'amis qui sont des chercheurs, parfois russes, parfois franco-russes, parfois russes en France, qui sont sociologues. Et je me suis dit, mais aujourd'hui, que répondre à l'argument, ça sert à rien de faire des sondages dans une dictature, en réalité, qui semble un argument à première vue très sensé et complètement rationnel. Mais j'ai été amenée à me pencher donc sur l'histoire de la sociologie dans la période soviétique. Alors, elle est très tardive parce que longtemps, en Union soviétique, les sciences sociales étaient interdites et il y avait l'enseignement du marxisme et du marxisme léniniste, et c'est tout. Et puis, il y a eu la mobilisation de certains chercheurs en Union soviétique, mais de manière tardive, pour avoir le droit de participer, en tout cas de faire acte de présence dans les colloques internationaux de sociologie. Et les autorités soviétiques, à ce moment-là, on est plutôt sur la période brejnevienne, hein, les années 70, se disent pourquoi pas, finalement, ça nous donnera une plateforme pour porter nos idées marxistes-léninistes. Et elles autorisent timidement la création d'une chaire de sociologie rattachée justement, enfin, plutôt sous l'encadrement du marxisme-léninisme. Et ça va durer, et ça va se développer. Pourquoi? Eh bien parce que le régime soviétique produisait quantité de normes et de rapports absolument ahurissantes, et qu'à la fin, il en était intoxiqué. Et il avait besoin de ses sociologues et de ses chercheurs pour aller chercher la réalité du pays au milieu de cette jungle, y a pas d'autre mot, de cette jungle administrative qui produisait du rapport véritablement en jet continu. Et aujourd'hui, ce n'est pas vraiment différent, et c'est ce que j'ai pu découvrir donc, en parlant à des collègues, mais aussi en faisant une analyse un peu systématique de ce qui est disponible en source ouverte sur les sites des administrations russes, et notamment les achats publics. Et on découvre, en faisant cette analyse, que le plus grand client des instituts de sondage aujourd'hui en Russie, c'est l'administration présidentielle russe. Plus de 400 sondages par an. Et là encore, la motivation est la même. Arriver à comprendre, alors sur des segments très précis, en général ils ont des commandes très précises, ce que pense cet échantillon-là de la population dans telle région sur telle question, pas pour le plaisir de la connaissance, mais pour s'assurer d'une forme de consentement et pour construire ce consentement comme une forme d'ingénierie sociale. Et ils commanditent à des différents instituts. Alors, il y a des instituts dont vous avez certainement entendu parler, qui ont pignon sur rue et qui donc sont un peu quand même, sinon compromis, en relation très stable avec les autorités. Alors, il y a l'Institut Levada, mais il y a aussi FTIOM ou FIOM qui font les sondages d'opinion sur la popularité des figures politiques. Mais derrière, il y a une multitude d'acteurs privés qui répondent aussi à ces appels d'offres pour l'administration présidentielle, mais aussi à d'autres appels d'offres, et puis qui se sont eux-mêmes embauchés pour mener des campagnes sous couverture, justement parce qu'il est très difficile d'aller au-devant de la population en disant qu'est-ce que vous pensez de la guerre, et même en portant le discours sur autre chose et en revenant très progressivement à la question de la guerre. Et donc, éthiquement, ça peut poser question, mais ils partent en région sur ce qu'on appellerait de la longue durée, 3 semaines, 2 mois, avec des sondeurs, mais aussi des politistes, avec des anthropologues, avec des ethnologues, et ils dressent une espèce de radioscopie de régions de la Russie, l'une après l'autre, bien sûr avec la même méthodologie, de manière à pouvoir comparer les résultats. Ce que je trouve très intéressant, c'est qu'ils mettent en plus leurs résultats en accès libre sur différents sites. Alors, il faut pouvoir travailler en russe, mais au besoin, on peut aussi utiliser un traducteur automatique. Mais ils mettent vraiment tous les formulaires anonymisés, évidemment, mais vous avez accès à tous les travaux. Alors, c'est une belle somme de documents. Mais ça témoigne surtout de la vitalité de cette recherche et ça ouvre des portes sur les opinions de manière très fine et très localisée, qui sont, en tout cas pour moi, très inattendues et très inspirantes, parce que ça témoigne aussi du fait qu'il y a une société civile dont les autorités sont obligées
de tenir compte très, un peu de manière contre-intuitive. On dit toujours, oui, non, mais Poutine, il se fout de son opinion publique. Non, non, non, non, il s'en fiche pas du tout.

0: il est obligé d'acheter une certaine paix sociale. Et dans le livre, j'évoque notamment un moment en 2018 où l'administration présidentielle s'est heurtée à un mouvement de masse qu'il n'avait pas anticipé sur la réforme des retraites. Et oui. Et même en Russie, bon, ça tombait très très mal. C'était l'été, il y avait la Coupe du monde de foot à Moscou, il y avait des élections législatives en septembre. Vladimir Poutine s'est très vite désolidarisé du projet de réforme et il a finalement lâché du lest sur l'âge de départ à la retraite des femmes pour acheter l'acceptation de cette retraite. Et ça n'a pas été sans mal, puisque pour la première fois, il y a eu des scores aux élections législatives locales très mauvais, avec les candidats du parti Russie Unie qui ont perdu leur siège ou en tout cas fait des scores inhabituellement bas. Et donc, n'imaginons pas les autorités russes sur un Olympe très paisible. Non, c'est pas du tout ça. Elles gouvernent au quotidien avec beaucoup d'outils, encore une fois, d'ingénierie sociale, pas d'outils idéologiques, et beaucoup d'angoisse et pas mal d'erreurs.
1: Alors, ça ne veut pas dire qu'il n'y a pas un discours de propagande extrêmement puissant. On est bien d'accord. Ça, il faut être clair là-dessus. C'est pas parce qu'il y a des sondages qu'on a une véritable opinion publique qui s'exprime librement. C'est plus subtil que ça.
0: Il y a deux réalités parallèles qui communiquent par certains canaux. Et oui, ces deux couches coexistent. Il y a des efforts très puissants développés pour produire une réalité, en tout cas langagière. Et il y a parallèlement des sujets sur lesquels les citoyens russes, qu'on peut quand même globalement, disons pour 50 à 60% d'entre eux, surtout les plus âgés nés sous l'Union soviétique, décrire comme apolitisés. Mais donc il y a malgré tout des sujets sur lesquels ils se sentent tout à fait légitimes pour intervenir dans l'espace public, et ce sont généralement des sujets économiques ou sociaux. La chose politique pure, ce qui nous semble la chose la plus naturelle à discuter en France, c'est-à-dire un bon gros débat autour des municipales, leur paraissant, dans la plupart du temps, assez peu digne d'intérêt et de débat. Je dirais que la politique, globalement, est connotée très négativement. Mais les droits sociaux, ça, c'est quelque chose qu'ils ont droit à discuter.
1: Oui, et puis les conséquences économiques et sociales sur leur quotidien de la guerre. Et c'est comme ça, en fait, que vous approchez la question de la guerre. C'est à travers les conséquences économiques et sociales pour chacun, chacune, dans telle et telle région de la guerre. Alors, il y a quelque chose de très important à un moment que vous dites, et ça renvoie à une histoire de la longue durée de ce pays, c'est le rapport à la langue ou au langage. Et je pense que ça, c'est très important parce que nous, on n'a pas du tout ce rapport-là au langage. Et du coup, on a du mal à comprendre ce qui s'opère à ce moment-là. Est-ce que vous pouvez revenir là-dessus ?
0: Je peux essayer parce que ce que vous pointez du doigt, c'est quelque chose d'assez ténu et il m'a fallu un peu de temps avant de le saisir et de comprendre le rôle de la langue dans la création du réel. C'est-à-dire que on n'est pas du tout, on n'utilise pas la langue en Russie, hein, je schématise évidemment, mais dans le discours public et dans la question politique, c'est-à-dire dans les discussions collectives et pas véritablement dans la sphère privée, on dit les choses non pas pour décrire le réel et se mettre d'accord sur le constat, on dit les choses pour faire advenir ce qu'on décrit. Et donc la langue est un moyen de création de la situation que vous souhaitez et non pas un élément qui va essayer de transmettre de la manière la plus fidèle ce que vous observez dans le monde extérieur. Alors, c'est d'abord extrêmement subjectif, toujours, les points de vue sont individuels, il y a très peu de construction qui serait... Les gens ne vont pas s'exprimer pour dire un « nous » global, les Français, les Russes, ça n'existe pas. On s'exprime de manière personnelle, individuel, et on s'exprime pour décrire ce que l'on veut voir advenir. Il n'y a aucun rapport avec la question de la vérité, ni de l'objectivité. Et donc l'usage du langage est complètement différent. Et bien sûr, dans le langage politique, c'est encore plus flagrant. Ce qui fait qu'on peut voir des retournements de position qui, pour un Français, sont extrêmement déstabilisants, parce qu'on peut vous dire, je schématise, je suis absolument contre le fait de travailler le dimanche la veille, et non, mais c'est très bien de travailler le dimanche le lendemain. Tout simplement parce que l'analyse de l'intérêt de la personne aura changé et ça n'a pas, il ne voit pas de contradiction logique en cela. On adapte le langage à l'objectif poursuivi. Et c'est aussi, je pense, l'héritage très différent ou l'expérience d'une parole libre et d'une parole non libre. C'est-à-dire qu'il y a une vraie croyance dans la puissance du langage. Et l'art oratoire est très formalisé, mais il y a une véritable croyance dans la puissance du langage et de véritables conséquences pour l'usage du langage que vous et moi n'expérimentons pas. C'est-à-dire que ce que je vais dire ici, ce soir, qui sera peut-être diffusé demain, ce que je vais dire chez moi, ce que je peux dire tout haut dans le train, n'a absolument aucune conséquence sur ma sécurité en France. Aucune. Alors qu'en Russie, elle en a, économiquement, mais aussi du point de vue de ma liberté, et pour celle de mes proches. Et donc, parler est un acte extrêmement pesé et analysé, ce qui n'est pas du tout chez nous. Et ça fait toute la différence. Et le mensonge et la vérité, encore une fois, sont dans la catégorie politique absolument pas pertinents pour analyser ce qui est dit. Et c'est pour ça que quand des hommes politiques parlent, comme Vladimir Poutine ou Sergueï Lavrov récemment, à la télévision, 20h, il y a d'énormes précautions à prendre pour être sûr que ce langage n'est pas utilisé comme une arme politique ou en tout cas un dispositif à créer pour neutraliser ses effets. Et aussi bien comprendre que dire le vrai, dire le faux, manipuler ne sont pas des catégories pertinentes pour analyser ces discours. En revanche, pour comprendre ce qui est poursuivi, oui.
1: Alors, là vous voyez, on rentre dans la complexité. Est-ce qu'on pourrait prendre un exemple, Elsa, par exemple la mobilisation de 22? Parce que cette mobilisation de septembre 2022, qu'on a un peu oubliée, nous, hein, mobilisation partielle, qu'on attendait, nous, d'Occident, on se disait, elle va arriver, enfin, je veux dire, c'est logique. Elle a été partielle, elle ne s'est pas reproduite depuis. Et il y a de bonnes raisons, et vous expliquez justement que les sondages permettent de comprendre ce qui s'est passé à ce moment-là, parce que c'est aussi un moment où beaucoup de gens sont partis, évidemment.
0: Donc, quand en septembre 2022, les autorités russes publient un décret de mobilisation partielle, c'est-à-dire au niveau présidentiel, hein, c'est donc une décision que le président ne peut pas ne pas assumer, les autorités et donc l'administration présidentielle et Vladimir Poutine n'anticipent pas du tout les réactions qui vont se produire dans la société russe. Première réaction, départ en masse de ceux qui se sentent imminemment concernés, donc mobilisables, et qui ne souhaitent pas participer à l'effort de guerre. À peu près 800 000 personnes qu'on retrouve dans le pourtour des pays voisins immédiatement de la Russie et perçus comme étant des lieux d'accueil et un peu traditionnellement d'opposition à la politique russe. La Géorgie, mais aussi les pays baltes. Pour ceux qui ont moins de moyens, mais qui veulent s'en aller dans un pays qui accueille les Russes sans visa, l'Arménie, le Kazakhstan, etc. Deuxième effet, sur les moteurs de recherche, le jour même, la requête la plus fréquente, c'est comment se casser le bras chez soi. Mais c'est un pic, d'un coup. Voilà. Et ça, il faut du temps pour que les autorités s'en rendent compte. Elles commandent donc des sondages d'opinion et reviennent catastrophées. En se disant, mais en fait, maintenant, on ne peut plus commander de sondages d'opinion ouverts, c'est-à-dire publiables. On doit passer des sondages d'opinion fermés. Sinon, en plus, on est obligé de bidouiller vraiment les résultats, c'est ce qu'ils disent. Et ça se voit, ça finit par se voir, parce qu'ils ont des bons sociologues qui se rendent compte que ce n'est pas compatible, ce qu'ils avancent. Et il y a un véritable mouvement de panique. Tant et si bien que les autorités vont être obligées de manœuvrer pour essayer de se présenter comme les protecteurs, protectrices plutôt, des droits des citoyens russes face à la mobilisation qu'elles ont elles-mêmes décrétée. Et elles se rendent compte qu'au sein du pays, il y a une partie de l'administration, de l'appareil d'État, qui est opposée, non pas à la mobilisation, mais au bidouillage autour de la mobilisation. Et ça, ce sont les magistrats. Parce que même s'il y a une apparence de démocratie en Russie, eh bien, il y a des institutions qui, bon an, mal an, ont été créées et qui, elles, croient qu'elles jouent un rôle de contre-pouvoir dans le système. Et notamment, la justice. Il y a des juges qui veulent bien envoyer les gens combattre, à condition que ces gens-là soient bien, que les critères de mobilisation de ces gens soient respectés selon le droit russe. Et on se retrouve avec des magistrats qui vont renvoyer chez eux 9 à 10 000 hommes russes mobilisés à tort. Et là, les autorités russes qui sont, encore une fois, vraiment aux aguets, même si elles se trompent souvent, corrigent leur erreur. Elles se disent bah, « Très bien, on va dire que nous, on est alliés à ces magistrats contre les militaires des centres de recrutement qui font n'importe quoi. » Et ça, c'est mis en scène dans le bureau de Vladimir Poutine, qui va rencontrer devant les caméras, bien sûr, le procureur général, et qui va lui dire « Mais vous savez, je compte sur vous pour défendre les droits de nos citoyens, tous les droits, économiques, politiques, sociaux. On ne peut pas mobiliser à tort et à travers la mobilisation qu'il a décrétée lui-même et dont il a fixé l'objectif, 300 000 hommes. » Et ça va marcher auprès d'un certain fragment de la population, pas auprès de tout le monde.
1: Ce qui explique le fait qu'il n'y ait pas eu d'autres mobilisations depuis, parce que vous rappelez qu'en fait, depuis le 22 juin 1941, il n'y en avait pas eu.
0: Et c'est ça, ça fait quand même revenir le spectre de... Mais c'est quoi là? On rentre dans la Troisième Guerre mondiale. La mobilisation, c'était... La dernière mobilisation, c'était pour lutter contre l'invasion suite à la trahison d'Adolf Hitler. Donc ça a ramené le spectre d'une guerre cataclysmique sur la population russe, a fortiori celle en âge de combattre, entraîné une réaction de fond extrêmement négative. Et depuis, cela explique aussi pourquoi les autorités russes ont recours à des combattants étrangers, qu'ils soient trompés ou pas, c'est-à-dire les Nord-Coréens dont on vous a parlé, moins de centre-asiatiques, parce que ceux-ci ont moins intérêt à être désormais en Russie pour des questions de cours du change, mais aussi parce qu'il y a eu un attentat qui a rendu la situation plus dure pour les centre-asiatiques en Russie. On voit apparaître plus de migrants en provenance de pays d'Afrique et d'Afrique occidentale. Il y en avait déjà, mais vraiment circonscrit à des parties de la société et de l'économie plus limitées, des personnes qui viennent de l'Asie du Sud-Est. Voilà, tout ce chambardement amène à faire venir combattre en Russie, et plutôt en Ukraine pour la Russie, de nouveaux hommes qui ne sont, et c'est le plus important, pas des citoyens russes.
1: Alors, on arrive à la question qui nous taraude tous et qui est évidemment importante, c'est qui soutient la guerre ? Voilà, c'est le rapport à la guerre. Qui est pour, qui est contre? Comment est-ce que vous pouvez nous guider dans cette question dont la réponse ne cesse de bouger, j'imagine, au fur et à mesure du temps qui passe aussi?
0: Oui. Alors, comme je le disais au début, il y a une très grande, il y a un caractère variable du soutien, dans les pourcentages de soutien à la guerre ou de volonté de conclure un accord de paix le plus vite possible. On l'a vu dans les données générales, au moment de Donald Trump arrive au pouvoir et prend le pouvoir pour son deuxième mandat, en janvier 2025, on est au plus haut des souhaits de conclure un accord de paix, mais sans condition, c'est-à-dire sans avoir à faire de concessions.
1: Donc sans rendre les territoires
0: sans
1: occupés.
0: Sans rendre les territoires, sans réparation, et en voyant les sanctions être levées. Et puis en juillet suivant, ça n'a pas marché. Ok, Zelensky a été humilié dans le bureau ovale, mais ça n'avance pas, les Ukrainiens résistent. Et là, le pourcentage descend. Et surtout, les opinions sont que non seulement on voudrait bien conclure un accord de paix le plus vite possible, mais on est aussi persuadé que c'est la faute des Ukrainiens si celui-ci n'est pas arrivé. Et puis on continue à descendre dans la période. Et on se retrouve avec une volonté encore plus importante de conclure un accord de paix et plus autant de certitude sur les conditions pour celui-ci. Ça, c'est la variation liée au changement dans le contexte. Mais très globalement, si on doit dire qui sont ceux qui sont pour la guerre. Alors, de manière permanente, depuis le début du conflit, sont principalement pour la guerre des hommes, mais surtout des femmes, de 60 ans et plus, qui vivent, non pas dans les grandes villes, mais dans ce qu'on pourrait appeler la Troisième Russie. C'est celle de villes de plus de 100 000 habitants, mais qui dépend essentiellement du budget fédéral pour vivre. Et donc, des employés, des fonctionnaires, qui vivent dans les services municipaux, à la poste, ou qui sont des retraités, et qui ont connu aussi, et grandi, et parfois éprouvé, les tragédies liées à la Seconde Guerre mondiale. Il y a, alors ça, c'est grosso modo 60% de la population, 50 à 60% de la population. Et puis il y a ce qu'on peut appeler le parti de la guerre, 15 à 20% de la population selon les moments, et qui sont souvent des hommes qui voient, issus là aussi de la troisième, pas de la quatrième Russie parce qu'elle est uniquement ethnique, la quatrième Russie, mais de la troisième Russie, et qui voient dans ce conflit l'opportunité de faire changer la trajectoire de leur vie. Donc des gens qui viennent de régions plutôt pauvres, là aussi dépendantes du budget fédéral, et qui vont pouvoir s'engager dans une véritable trajectoire d'ascension sociale, puisque les guerres créent de nouvelles élites. On trouve d'ailleurs à peu près la même proportion de gens qui sont, avec constance, du début jusqu'à aujourd'hui dans ce conflit, contre la guerre. Donc 15 à 20% pour, ardemment, activement, constamment. 15 à 20% contre la guerre, ardemment, constamment, activement. 50 à 60%, très variable, mais plutôt ce petit peuple soviétique pour lequel on a d'ordinaire de la sympathie. Et il y a à la base de ce soutien un paradoxe moral, parce que si vous demandez à ces gens si la guerre c'est bien, ils vont d'abord vous répondre non, la guerre c'est mal, c'est le mal absolu, rien n'est pire que la guerre.
1: Donc c'est ça c'est vraiment intéressant, c'est-à-dire qu'ils peuvent critiquer la guerre, mais en même temps, la phrase d'après, c'est qu'ils ne vont pas remettre en cause sa nécessité. Donc c'est là qu'on voit que le discours de propagande et le récit poutinien a quand même réussi à entrer dans les esprits, il a quand même réussi à infuser.
0: Oui, et surtout il a réussi, je pense, à manipuler la vision de la vie et des plus grands dangers qui pèsent sur cette vie, qui a cours dans la société russe actuelle, toujours dans cette recherche de se garantir le plus grand consentement possible, ou la non-contestation. Et c'est perturbant, cette espèce de paradoxe, selon notre point de vue, de vous condamner la guerre en général, pourquoi pas cette guerre en particulier. Et la manière dont les gens évitent cet écueil moral est assez intéressante. Il y a, chez la plupart de ceux qui ont cet avis, qui disent que la guerre, c'est véritablement le mal absolu, la pire des choses qui peut survenir, la cabriole suivante. Si la guerre est le mal absolu, et on est bien d'accord qu'elle l'est, nos élites et nos dirigeants le savent, et donc s'ils font cette guerre, c'est qu'il y a une bonne raison. Et s'ils font cette guerre, il y a une bonne raison, et c'est qu'on a dû véritablement nous attaquer. Sinon, qui donc irait faire la guerre ? Voilà. Et l'autre pirouette, qui est moins une pirouette, qui est plutôt une conséquence morale, pas aussi paradoxale, mais surprenante pour nous, c'est la guerre, c'est vraiment dégueulasse. Et les premières victimes de cette guerre, par association, les premières personnes auxquelles ce segment de la population va s'identifier, ce ne sont pas les victimes ukrainiennes, ce sont les membres de sa communauté immédiate qui sont exposés au risque de cette guerre, c'est-à-dire les petits gars qu'on envoie combattre sur le front. Et donc ça met en branle, et ça c'est quand même intéressant de le remarquer, des très nombreuses actions de solidarité pour envoyer des colis, pour envoyer au début donc l'équipement qui manque, mais aussi la nourriture qui manque, et du soutien en toute forme, des pulls tricotés, à ceux qui partent sur le front. parce qu'ils sont perçus comme les premières victimes de la guerre et non pas comme les premiers agents de la guerre. Et ça permet aussi de soulever le couvercle, en quelque sorte, sur un aspect de la société russe qu'on ne voit pas, c'est qu'il y a en réalité une société civile très active et une structuration assez morale de la société, pas du tout postmoderne, très moderne. Il y a le bien, le mal, des choses qu'on fait et qu'on ne fait pas quand on se respecte. Ce n'est pas du tout relativiste comme environnement social. Mais ces activités-là ou ces actions-là, elles passent souvent inattendues de notre côté parce qu'elles ne prennent pas les formes que nous, nous connaissons pour la solidarité ou pour l'action humanitaire.
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1: Alors, une question que je me pose, vous l'abordez un moment dans votre livre. Toutes les actions menées par les forces ukrainiennes sur le territoire de la Russie, qu'il s'agisse d'assassinats politiques, qu'il s'agisse de drones, qu'il s'agisse de l'invasion de Koursk et donc le sud, est-ce qu'on arrive à mesurer l'effet que ça peut avoir sur ce que pensent les Russes? Et si oui, quel effet ça a?
0: Alors, à Koursk, l'une des sociétés de sondage et d'enquête finalement sociologique dont je vous parlais, s'y est rendu et y a séjourné. Et le constat le plus frappant, je pense que l'intertitre de ce chapitre s'appelle « Empathie et apathie ». Eh bien, le constat le plus important, c'est que un an après cette incursion ukrainienne sur le territoire russe, première incursion depuis la Seconde Guerre mondiale, là aussi, fait complètement saisissant, entraîne assez peu d'ébranlement dans la population, et surtout l'insatisfaction, elle s'exprime en direction des autorités locales qui ont diverti les moyens de protection, les ont revendus pour se faire de l'argent et ont trahi la population locale en n'assurant pas sa sécurité, première chose. Et deuxième chose, le mécontentement se tourne vers les réfugiés, les déplacés intérieurs qui ont dû quitter les villages attaqués pour se reloger dans les grandes villes, dont on finit par dire que ce sont quand même des parasites, que le plus gros problème, ce sont les bouchons très importants créés par l'afflux de gens et de véhicules le matin et le soir, et que ces réfugiés, ils se comportent vraiment comme des assistés, ils attendent qu'on leur donne tout comme ça. Et donc ça n'escalade pas vers l'échelon fédéral pour dire, quand même, c'est pas normal en fait, si on est attaqué, c'est à cause de cette guerre. Et si les Ukrainiens rentrent en Russie, c'est parce que la Russie est rentrée en Ukraine. Donc l'horizon politique de jugement est rabattu, toujours dans une proximité liée à l'individu et aux expériences, à l'expérience quotidienne de l'individu.
1: Alors, est-ce qu'on peut maintenant parler des élites? Des élites, parce que là aussi, on imagine tous qu'ils sont tous derrière Poutine, et que tout le monde file de doux et pense exactement la même chose que lui, ou en tous les cas donne l'impression qu'il pense la même chose que lui. Qu'en est-il? Est-ce qu'il y a plusieurs types d'élites? Et quelles sont ces catégories?
0: Alors, il y a effectivement plusieurs types d'élites qu'on a. Alors, quand je dis « on », encore une fois, ce sont des journalistes, analystes, chercheurs russes qui travaillent précisément soit depuis la Russie, soit en exil, et qui ont des sources directes dans les élites, et qui travaillent sur ces questions de réaction des élites. Eh bien, ils ont, ces chercheurs et chercheuses, à grands traits, tracé ce qu'on appelle le parti de la guerre, le parti de la paix, le parti du silence. Le parti de la guerre est en fait réduit à sa plus simple expression, le problème étant que ce sont les gens les plus puissants de ce pays à l'heure actuelle. Donc le parti de la guerre, très schématiquement, il s'agit de Vladimir Poutine et de deux hommes, les frères Kovalchuk, qui, depuis quelques années, notamment à la faveur du Covid, se sont retrouvés à être le seul entourage vivant de Vladimir Poutine, qui sont tous trois des hommes vieillissants, qui ont découvert la foi tardivement et qui se sont, alors sincèrement ou pas sincèrement, pour moi la question ne se pose pas, abreuvés aux sources d'un impérialisme russe qu'on voyait pas mal au XIXe siècle et qui nous revient aujourd'hui pour justifier le projet d'invasion de l'Ukraine, même si personnellement, je pense que ce qui est poursuivi, ce n'est pas du tout la restauration de l'Empire russe, ni de l'Union soviétique, Poutine n'était pas un communiste, mais simplement réacquérir la puissance qui était celle de l'Union soviétique, peu importe finalement l'appareil idéologique produit. Alors il y a ces trois hommes et peut-être quelques cercles autour. Ça, c'est le parti de la guerre. Et il y a surtout le parti du silence, parce que si les citoyens russes ordinaires, encore une fois, limitent leur champ de réflexion aux conséquences immédiates sur eux et leurs proches de la guerre, bien les élites, elles n'en pensent pas moins, mais elles n'agissent pas vraiment. En tout cas, elles sont dans l'acquiescement et dans le non-commentaire de la guerre, ou des conséquences de la guerre. Je ferai une petite parenthèse pour dire qu'il y a aussi le parti de la paix, et le parti de la paix, ce sont les économistes. Les économistes, ce sont ceux, et je parle des économistes qui ont pignon sur rue, qui sont mandatés par Vladimir Poutine pour faire en sorte que la Russie résiste aux sanctions économiques et à l'épreuve de la guerre, à l'économie de guerre. Eh bien, ces économistes-là ont de plus en plus fréquemment, de plus en plus directement, de plus en plus bruyamment exprimé publiquement dans la presse ou dans des forums internationaux en présence de Vladimir Poutine et à destination de Vladimir Poutine que la Russie entrait en récession, que la Russie n'avait plus les moyens de faire face à l'effort de guerre, mais jamais ils n'ont critiqué publiquement la guerre et la décision politique de la guerre. Que ce soit vrai ou faux, ils ont le sentiment qu'ils n'y sont pas autorisés ou qu'il y aurait des conséquences immédiates pour eux. Il y a quelques exceptions à cela parmi les élites. Un homme qui a été pendant très longtemps le conseiller diplomatique de Vladimir Poutine, Dmitri Kozak, et qui, dès le début de la guerre, c'est-à-dire le 21 février, il y a un conseil de sécurité qui se tient, qui va servir de justification à l'entrée en guerre, où on annonce que la Russie va reconnaître l'indépendance de la République de Donetsk et de Lugansk, officiellement. Ce qui est diffusé est un montage diffusé plusieurs heures après, en fin de journée, alors qu'il est enregistré vers midi.
1: Ça, c'est un passage génial du livre.
0: Où on le voit parce que la montre de Sergueï Choïgou n'est pas dissimulée, on voit l'horaire, qui est 12h45, alors que c'est censé se passer après 18h, parce qu'à 18h, la République de Donetsk et la République de Lugansk vont proclamer leur indépendance, et donc c'est après qu'on doit reconnaître l'indépendance. Mais c'est enregistré avant. C'est ce qu'on appelle une conserve. Et on voit, donc, le responsable des services de renseignement, Sergueï Narychkin, qui est censé être un proche, bon, très clairement, il découvre le moment, il découvre le projet, il bafouille, il se prend les pieds dans le tapis, il dit qu'il reconnaît, mais quoi ? Il ne dit pas l'indépendance, mais l'intégration. Vladimir Poutine lui dit, non, mais là, on ne parle pas d'intégration, on parle d'indépendance, reprenez-vous, donc vous la reconnaissez ou pas ? Et donc, on le voit perdre ses moyens. Mais on ne voit pas 40 minutes de discours du conseiller diplomatique Dmitri Kozak, qui va faire un exposé sur pourquoi il ne faut absolument pas faire ça, parce que ça va saborder toutes les relations avec l'Occident qui ont été construites depuis 30 à 40 ans. C'était la grande politique étrangère de la Russie que de restaurer les relations avec l'Occident dans toute sa diversité. Et il fait un long plaidoyer qui est coupé, qui n'est pas diffusé, mais il va faire preuve à plusieurs reprises de sa détermination. Et la dernière reprise, la dernière occurrence, c'est au mois d'août dernier, où il va à la rencontre de Vladimir Poutine, puis, auquel il a accès. En Russie, on dit avoir accès au corps. Dostup k tielu, c'est-à-dire vous ne faites pas que passer une note par un des directeurs adjoints de l'administration présidentielle. Non, vous avez un accès au corps physique de Vladimir Poutine. Et donc lui, il l'a, il va le voir, et il va porter la cause des entrepreneurs russes, notamment ceux qui ne sont pas à Moscou, dans les régions où on développe l'effort de guerre, puisqu'il y a, en ce moment même où nous parlons, toute une politique d'appropriation des fleurons, des entreprises qui sont les fleurons de cet effort de guerre, par les services du FSB avec l'aide de la magistrature. Donc ils font des radias, et ils deviennent mécaniquement, par un jeu d'écriture avec l'aide de la justice, les propriétaires des plus grandes entreprises. Et donc Dmitri Kozak dit, écoute, nomme-moi défenseur des droits des entreprises, puisque là, ça va trop loin. Le FSB prend trop de poids, pas seulement politique, on l'a compris, puisque maintenant ils ont le droit même de couper l'Internet en Russie sans demander d'autorisation administrative, mais économiquement, ils sont en train de procéder à des nationalisations qui ne disent pas leur nom, et ça ne va pas du tout. Et là, Vladimir Poutine fait un choix très important, il sacrifie Dmitri Kozak, et il choisit de défendre le FSB, et Dmitri Kozak est un proche de Poutine depuis suffisamment longtemps pour pouvoir juste être libéré de ses fonctions par décret présidentiel. Il est toujours vivant, peu de chance qu'il lui arrive quoi que ce soit. C'est un vieil homme qui devrait finir sa vie simplement. Mais lui et un autre homme politique, Friedman et Raiffeisenberg, ont choisi de mettre en jeu leur position au sein du système. Mais ce sont les seuls. Tous les autres, qui appartiennent plutôt au parti du silence, soit attendent leur heure, c'est le cas sans doute de Kirienko, un homme très important dans le système russe qui pourrait largement succéder à Poutine, dont on explique, il y a un livre qui est en train de se préparer sur lui par un journaliste russe, un journaliste politique russe extrêmement bien informé qui vit en exil en France depuis, et qui lui sera entièrement consacré. Et cet homme qui s'est tenu absolument silencieux pendant toute la guerre a étendu le territoire de ses prérogatives. Puisqu'en Russie, en fait, il y a bien sûr Vladimir Poutine tout en haut. Après, l'administration, mais c'est un peu une fiction, sauf quand elle se rebelle. Et puis, c'est surtout un réseau de contacts privilégiés. Et vous pouvez entrer dans ce réseau si vous dites « Attendez, moi j'amène des solutions. Je vais m'occuper de ça. » Et donc, Kirienko, comme d'autres, a étendu le territoire de sa gestion en se disant « Je vais m'occuper des territoires occupés. Donc, en Ukraine, je vais mettre de l'argent. » Ça veut dire ça. Hein, je vais mettre de l'argent pour construire. Je vais aussi m'occuper, par exemple, de la propagande à destination des enfants, des manuels d'éducation scolaire. Et donc, si vous amenez des résultats, vous devenez de facto curateur. Et ça devient votre portefeuille, en quelque sorte. Mais quelqu'un d'autre peut apparaître et s'avérer plus efficace et vous piquer votre portefeuille. Et cet homme-là construit en quelque sorte dans le silence un empire de plus en plus important qui pourrait faire de lui un des candidats possibles à la succession de Vladimir Poutine. Non pas que Vladimir Poutine est en passe d'être chassé du pouvoir, mais très probablement, c'est quand même un homme vieillissant, et à un moment, politiquement, ça pourrait être opportun de mettre en scène la fin de son pouvoir, la transition vers une autre personnalité qui aura été adoubée par le système, tel qu'on le dit. Parce qu'il est loin d'être seul, Vladimir Poutine. Il gère des intérêts. Et Kirienko, bien qu'appartenant au parti du silence, pourrait devenir le visage du futur de la Russie.
1: Alors justement, ce parti du silence, à un moment, vous avez une phrase qui résonne, à mon avis, pour tous les régimes totalitaires et pour beaucoup de situations de guerre quand il y a des régimes totalitaires. Consentir ne veut pas dire adhérer. Et je pense que ça, c'est très important. Qu'on se rappelle ces choses-là et que adhérer, ça peut relever, on peut adhérer pour toutes sortes de raisons.
0: Oui.
1: Il n'y a pas qu'une adhésion idéologique, c'est ça que je veux dire.
0: Absolument. Et comme on le disait initialement, la valeur idéologique du langage en Russie, elle est d'abord performative. C'est pour montrer votre allégeance. Je parle la même langue que vous. Je reprends les mêmes termes du débat. Je peux donc m'inscrire dans le débat, j'ai le droit de citer. Mais ça ne veut pas dire qu'il y ait adhésion intime. Par ailleurs, c'est le meilleur endroit pour être dissimulé en quelque sorte dans la lumière, se rendre utile, peut-être même incontournable. Et c'est, je peux prendre par exemple le cas du maire de Moscou, Sergueï Sobyanin, qui est aussi un homme qui peut nourrir des ambitions présidentielles, puisqu'il correspond en fait presque trait pour trait au manager du futur que les Russes souhaitent avoir. Parce qu'il y a aussi ces enquêtes-là. Qu'est-ce que vous verriez ? Ce serait quoi, finalement, le président, le prochain président idéal ? Et les Russes disent, on voudrait plutôt un homme qui vienne de l'entreprise, un gestionnaire, pas trop âgé, bien connecté avec la Russie contemporaine et peut-être le monde contemporain. Et ça, le maire de Moscou, Sergueï Sobyanin, colle bien. Et comme il colle bien, et que ça se sait au Kremlin, on lui a dit « il va falloir que tu contribues à l'effort de guerre si tu veux rester dans la course ». Et lui, sa clientèle, ce sont les moscovites. Alors comment faire pour envoyer des gens de Moscou sans s'aliéner les moscovites ? Donc on va taper dans les foyers étudiants de Russes qui viennent de Bouriatie, donc de Russes non ethniques, qu'on envoie combattre. On les prend de Moscou, donc... Ça remplit, ok, le quota est rempli, mais ce ne sont pas des Russes ethniques, ni des Russes de famille de moscovites qui comptent et qui vont pouvoir se plaindre. Et puis Sergueï Sobyanin, il va dire, j'en envoie pas beaucoup, mais du coup, je vais contribuer financièrement à reconstruire Marioupol, la région de Marioupol. Et ça, c'est OK. Ça rentre dans la comptabilité politique, comme Sergueï Sobyanin a le droit de continuer sa vie politique et peut-être d'être un des compétiteurs pour la suite de Vladimir Poutine. Mais l'adhésion idéologique, honnêtement, la question, en fait, et là aussi, c'est la grande différence de l'expérience démocratique et de l'expérience non démocratique. Personne ne s'est jamais dit en Russie que la politique, c'était une affaire d'idées, ni de convictions. Personne. En fait, si, OK, les gens nés après les années 90 et qui voyagent et qui font une partie de leurs études à l'étranger, qui se disent, ah, tiens, c'est marrant, ici, j'ai des relations normales avec la police. Et peut-être que c'est possible en Russie aussi, finalement. Mais à part cette population qui est partie, pour la grande majorité, hein, les 800 000 à 1 million qui sont partis à l'étranger, il y en a un peu qui reviennent parce que les accueillir, c'est très difficile. Mais à part cette population, les gens se disent, la politique, si vous en faites, c'est que vous allez dans la catégorie des carnivores. Et ben, si vous allez parmi les carnivores, ben, c'est la loi de la prédation, ouais, y a une chaîne alimentaire. Vous êtes doué pour survivre ou vous ne l'êtes pas. Mais vous quittez la catégorie des gens bien, la catégorie des gens respectables. Les gens respectables ne font pas de politique. Et les gens qui font de la politique ne sont pas dans le débat d'idées. C'est un débat pour s'approprier des ressources et du pouvoir. Et c'est pas condamnable non plus. C'est condamné en Russie. Moi, je trouve pas que ce soit condamnable, ça le mérite d'être clair. En tout cas, les Russes le lisent de manière... Enfin, c'est évident, ça leur saute aux yeux. Et ils n'ont que peu de respect, donc, pour le débat politique. Et en un sens, ça s'exprime de manière limpide. Quand vous avez le souvenir dans votre famille de plusieurs générations qui ont soit été témoins, soit qui ont directement été victimes de crimes de masse, en réalité, au nom du bien de l'humanité, ça laisse des traces et vous doutez qu'il y ait dans les serments de pureté idéologique quoi que ce soit d'autre qu'une course au pouvoir.
1: Et ça, c'est l'héritage stalinien qui n'a jamais été soldé, qui n'a jamais fait l'objet de recherches
0: Ni même pour parler de lustration. C'est complètement escamoté, violemment, par la loi, mémorial et dissous,
1: etc. Et il n'y a jamais eu non plus, comme vous le savez tous, de poursuite juridique. Et ça, c'est quand même...
0: Au contraire, on poursuit juridiquement
1: ceux qui
0: cherchent à mettre à jour les crimes de cette période.
1: Et ça, c'est quand même sans doute l'un des nœuds du problème. Alors, pour terminer, avant de vous passer la parole, moi, j'ai une question. Parce qu'en lisant, justement, les différents sondages sur de 22 à 26, je me suis posé la question suivante. Est-ce que plus la guerre avance, est-ce que la justification de la guerre n'est pas en train de s'enraciner dans cette société, en sachant que, par ailleurs, la militarisation de la jeunesse est très, très puissante, que la militarisation des écoles, etc., et que la Russie est en train de fabriquer littéralement des futurs combattants qui auront été éduqués complètement dans cette vision du monde. Je ne parle pas des dizaines de milliers d'enfants ukrainiens déportés qui subissent le même sort, et peut-être des centaines de milliers d'enfants ukrainiens qui sont dans les territoires occupés et qui subissent la même chose.
0: Oui, bien sûr, c'est le risque. D'une part, c'est que le pays se refermant, pas de lui-même, mais sous l'impulsion des autorités qui sont en train de tester les coupures d'Internet et d'imposer à leur population une nouvelle application qui tiendra lieu d'ailleurs de passeport. L'adhésion à l'application de communication qui s'écrit MAX et qui se prononce MAR, qui veut aussi dire la puissance, doit devenir, comme en Chine avec Weibo, l'unique application de messagerie instantanée. Donc on sait qu'ils coupent de plus en plus les autres applications comme Telegram et WhatsApp de plus en plus longtemps pour pouvoir couper la population. Et donc, cette longue digression pour dire que oui, l'opinion publique est travaillée ardemment et qu'on est en train de refermer l'espace mental des Russes pour pouvoir créer des générations de nationalistes prêts à défendre la nation ou la patrie d'agressions imaginaires, mais qui ne paraîtront pas imaginaires vu de là-bas. Et ce qui m'a le plus frappé, c'est le dialogue avec des amis proches, qui s'inscrit dans une très longue lignée de défenseurs des droits, mais aussi de militants sociaux, Très clairement, son papa, le papa de cette amie, c'est un grand médecin qui a été le premier à ouvrir des centres de réhabilitation d'usagers de drogue par des méthodes non coercitives et qui a quand même fait évoluer les pratiques dans ce domaine-là en Russie et qui, comme son fils, veut voir progresser des droits sociaux en Russie. Et donc c'est la raison pour laquelle cette amie n'a pas quitté la Russie, continue d'y travailler. Et on dialogue très souvent. Et il me disait, mais tu sais, je ne le pense pas, mais je ressens parfois que l'Europe ne nous aime pas, que vous, les Européens, vous nous rejetez, que finalement, la seule Russie que vous appréciez, c'est quand on est à genoux ou en voie de développement. Et on discute, je lui dis, et qu'est-ce que tu penses de ça? Il me dit, imagine, en fait, je suis enfermée avec des gens qui me répète ça toute la journée, c'est ce que j'entends dans la rue, sur les affiches, à la radio, à la télé. Je n'ai que mes convictions personnelles qui me disent absolument autre chose, mais de temps à autre, je me surprends à ressentir ça. Et il me dit une chose intéressante, c'est d'autant plus paradoxal que la plupart d'entre nous, les Russes donc, nous rêvons comme des Européens. Et là, on est sur une application, et il me dit, ah, regarde, là où je suis, il est dans un food court au sein de Moscou. Il me dit, bah, regarde, alors le stand d'un côté, là, c'est des glaces. Et c'est pas des glaces de Shanghai ou des glaces de Ouagadougou, c'est des glaces de Porticello, c'est des glaces de London ou de New York. Il dit, donc on se rêve comme des Occidentaux ou comme des Européens, mais cette coupure qui nous est imposée, elle a des effets secondaire, étrange, même sur moi. Alors j'ose à peine imaginer sur d'autres. Et encore une fois, il vient d'une famille très structurée, très impliquée, et il en retire un capital social. Et bien même avec ce capital social, par moment, il est perméable, un peu à son corps défendant, en tout cas sa raison défendante, à l'atmosphère. Et ça dit aussi beaucoup de ce qui fait notre identité collective, et peut-être ça devrait nous éclairer sur les passions qui se diffusent dans notre société, un peu à nos corps défendants, qui font que parfois aussi on change le prisme pour appréhender notre propre débat, et que les termes du débat, c'est plus nous qui les maîtrisons, en fait. On a l'impression qu'ils sont apparus d'ailleurs, et qu'aujourd'hui, on ne parle plus qu'en termes d'ennemis ou de remplacement, c'est parallèle avec la France que j'aime faire. Mais c'est le risque dans cette coupure qui s'instaure entre finalement, non pas nos dirigeants, mais entre nous, les sociétés civiles européennes et les sociétés civiles russes, de finalement construire la séparation et non pas le dialogue continu qui pourrait aussi être tenté. On pourrait aussi dire, eh ben, que les meilleurs Russes, les meilleurs ingénieurs et ceux qui veulent partir viennent ici. Mais en tout cas, la France n'a pas du tout fait ce choix. Et même quelques amis qui ont quitté la Russie ou qui ne sont pas rentrés en Russie, ils étaient à l'extérieur quand la guerre a été déclarée. Ils ont parfois obtenu des visas en France, mais après, les conditions pour s'y maintenir et pour trouver un emploi étaient si compliquées qu'ils sont tous en Allemagne, globalement.
1: On vous passe la parole. On vous passe la parole, vous avez le micro pour poser toutes les questions que vous souhaitez, que vous vous posez sur la Russie d'aujourd'hui.
3: Oui, monsieur, oui.
4: Et bon, comme il y a beaucoup de Russes en dehors de la Russie, donc particulièrement, je pense aux pays baltes où il y a 40% à peu près de la population russe. Alors, est-ce que vous savez, bon, c'est difficile de les sonder, mais est-ce que vous savez à peu près ce qu'ils pensent de la guerre, de ça ?
0: Alors, un petit peu, mais ce ne sera pas très satisfaisant comme réponse, et je m'en excuse. Dans les pays baltes, et tout particulièrement en Estonie, il y a effectivement des espaces de peuplement très homogènes russes. Et dans ces espaces-là, ce que j'ai pu observer, et aussi ce que des réfugiés ukrainiens ont pu observer, ou des Russes qui quittaient la Russie ont pu observer, c'est une volonté de rester le plus loin possible du conflit, de ne pas dire qui est responsable, qui est coupable, de dire de toute façon tout le monde ment, la guerre est un grand malheur, et ne pas vouloir s'en occuper. Après, pardon, ce n'est pas un secret que les autorités russes fondent de grands espoirs sur leur capacité à déstabiliser certaines de ces régions. Et notamment, et ça c'est intéressant parce que pour l'instant ce n'est que sur Internet, mais sur certaines chaînes Telegram russes, depuis environ 2 mois, il y a un mouvement qui s'appelle la République populaire de Narva qui est apparu. Et Narva, donc, c'est une ville à la frontière peuplée à 90% de russophones. Et l'appellation de République populaire, c'est ce qui a été utilisé à Donetsk et à Lugansk pour préparer les pseudo-mouvements séparatistes. Et voilà. Donc on peut vous dire que pour le moment, tout le monde s'observe, parce que comme ça n'a pas quitté l'espace Internet, personne ne veut réagir pour ne pas activer la dynamique de cette opération qui est peut-être juste un ballon d'essai pour voir, alors que nous sommes occupés en Iran, quelle va être notre réaction à cette, si j'étais russe, je dirais à cette provocation, mais je ne suis pas russe, donc initiative de guerre psychologique, on va dire. Pour le moment, donc, on attend de voir les critères pour savoir s'il s'agit de plus qu'une tentative ou de ballon d'essai, c'est de voir si c'est repris dans les médias mainstream russes. Et ça a été repris une fois dans un talk show à la télévision. C'est le début, mais une fois, c'est pas beaucoup. Donc, on attend de voir si c'est repris plus massivement. On attend aussi de voir si ça donne lieu à des actions dans le monde matériel, parce que le monde numérique est très réel, hein, donc dans le monde matériel. Mais c'est le point le plus flagrant, le point le plus faible qui avait été identifié. Dans un petit livre par un expert militaire allemand, qui a un nom italien, qui s'appelle Carlo Massala, qui a écrit « La guerre d'après ». Ça se lit très vite, c'est court. Et c'est ça, c'est le récit des conséquences d'une grande opération de déstabilisation qui commence par la ville de Narva, par les Russes, et comment l'Europe et l'OTAN sont testées par cette opération et quelles sont les conséquences géopolitiques. Et il y a aussi une petite note de l'Institut Montaigne faite par Michel Duclos en novembre dernier, en novembre 25, une note d'éclairage, le scénario Balte, avec 4 à 5 scénarios et sous-scénarios. Donc c'est clairement vers ces territoires-là que l'attention des Européens se porte à l'heure actuelle. Mais encore faudrait-il que nous soyons en capacité de réagir, parce que si nous sommes impliqués dans d'autres guerres, et nous n'avons pas non plus les ressources infinies, ni d'experts, ni de planificateurs, ni de médias, ben on peut aussi se laisser surprendre.
3: Une autre question ici.
5: Bonjour. Merci beaucoup pour votre livre et pour votre présentation. Je suis ukrainienne. Et j'ai une petite remarque, une petite question. La première remarque, c'est la plupart des Russes, ils n'utilisent pas le mot guerre. Ils utilisent l'opération spéciale. Et c'est ce que vous avez évoqué, le langage politique. C'est très important d'après moi. Et aussi, ma question, on peut reformuler... qu'est-ce que les Russes pensent de la guerre? On peut reformuler de manière que les Russes pensent des Ukrainiens. Parce que d'après mon expérience, d'après ce que j'ai vécu, j'ai rencontré beaucoup de Russes en Géorgie, en France, ici. Soit ils nous détestent avec une haine extrême, soit ils nous considèrent comme leurs frères. Une nation... ils nous considèrent comme sa zone d'influence. Et ma question, qu'est-ce que vous en pensez? Et parce que j'ai jamais été en Russie et je m'intéresse à votre expérience. Merci.
0: Alors, ce à quoi vous faites référence, pour moi, c'est la question coloniale russe ou ce qu'on appelle parfois la maladie impériale. Et c'est aussi très présent dans les études, ce qu'on appelle les études russes en France. C'est-à-dire que quand on a été formé à comprendre ou analyser les sociétés qu'on disait post-soviétiques et notamment russes, on le faisait depuis Moscou, avec un point de vue centré sur la Russie. Et donc, bon, c'est très utile pour comprendre la vision russe, mais il y a un moment, ça se faisait sans qu'on ait une distance critique vis-à-vis de cette vision russe que, bah, par exemple, tous les anciens États de l'Union soviétique et surtout ceux qui ont une frontière immédiate avec la Russie constitueraient un étranger proche, cette notion qui est en fait celle de sphère d'influence légitime du point de vue russe. Et ce que vous dites, effectivement, c'est que beaucoup de Russes sont porteurs de cette vision attachée à une forme de grandeur de la Russie, de l'Union soviétique, de l'Empire tsariste, cette espèce de Russie éternelle construite très activement à l'aide d'idéologues et de techniciens de la politique, polytechnologues. Et ça ne vous surprendra pas. Les gens qui sont les plus opposés à cette vision, ce sont les trentenaires ou les petits quarantenaires qui ont vécu à l'étranger, qui ont un capital culturel important, un capital économique assez important aussi, qui vivent dans la Russie de l'Ouest, c'est-à-dire Moscou, Saint-Pétersbourg, les grandes villes, et pour qui la Géorgie et l'Ukraine depuis 2013, sont un lieu où s'élabore et se teste une démocratie possible, et possible aussi en Russie. C'est donc une minorité. Parmi ces gens-là, nombreux sont mariés à des Ukrainiens ou des Ukrainiennes, à des Géorgiens ou à des Géorgiennes, et n'ont jamais, devant moi, en tout cas, exprimé de haine. Mais la haine, comme vous le dites, c'est la conséquence de cette guerre, et ça participe aussi du déni et du rejet de rentrer dans la discussion. Hein, parce que soit c'est qu'il y a une haine radicale, les Ukrainiens nous haïssent, et donc moi je les haïs en retour, ou on a toujours été frères, pourquoi maintenant est-ce qu'on se bat? Ils ont qu'à se laisser faire. Mais il y a une forme de passivité, comme ça, de refus du débat politique, et j'essayais d'expliquer pourquoi. Alors, je ne vous dis pas ce que j'en pense, si je juge ou pas que c'est mal ou très bête, ou voilà, d'être dans cette posture-là. La question que j'essaye de me poser, qui n'est pas dans ce livre, effectivement, et qui pourrait être peut-être le livre prochain, c'est qu'est-ce qui pourrait être un déclic pour les Russes? C'est quoi pour les Russes d'aujourd'hui de sortir du syndrome impérial? Et ça, je pense que les mieux placés, et dans mon précédent livre, c'est aussi ce que j'ai découvert pour nous l'apprendre, et peut-être pour l'apprendre aux Russes, ce sont les voisins immédiats. C'est-à-dire que les Géorgiens, les Baltes et les Ukrainiens peuvent nous dire très simplement à nous Français qu'est-ce qui peut-être est un levier pour faire bouger des Russes, si c'est possible. Mais peut-être qu'à un moment, ce sera plus possible. Peut-être qu'à un moment, la population, dans sa très très grande majorité, sera enfermée dans un narratif parallèle sur lequel on ne pourra pas grand-chose. Après, moi, je crois au choc du réel et je crois vraiment que l'économie est un élément qui peut faire plier, d'une part, les dirigeants, mais aussi amener à des revendications. La politique, j'y crois pas du tout, sauf pour la minorité qu'on a évoquée, les 15 à 20% constants. En revanche, l'économique et le social, oui, ça peut fragmenter la société globale russe. Après, on n'en a pas parlé, mais dans le livre, je reviens sur les travaux faits en Buryatie, par ces sociologues extraordinaires qui partent sous couverture en mission et qui montrent bien que les jeunes hommes bouriates qui partent ont conscience qu'ils sont utilisés par le gouvernement fédéral, que le gouvernement fédéral leur dit que ce sont des combattants qui ne reculent jamais, c'est ce qu'on disait d'eux pendant la Seconde Guerre mondiale, et qu'eux ont bien conscience qu'on les utilise, mais ils veulent obtenir en contrepartie de cette utilisation la reconnaissance de leurs droits locaux, ethniques, linguistiques. Donc ça se met en branle. Et généralement, la chanson la plus jouée dans les soirées de veille de départ, c'est un petit rappeur local qui l'a créé et qui est un métis bouriate russe et qui s'appelle Vaina nikamu ne nujna. Donc la guerre n'est utile ou n'est nécessaire, personne n'a besoin de la guerre. Et ce sont donc des jeunes hommes qui partent en connaissance de cause, qui en revenant demanderont la monnaie de leur pièce en droits locaux. Et tout ça, je pense que ça devrait être exploité, en fait, tout simplement. Parce que la plus grande sécurité pour nous, et pour les Ukrainiens, et peut-être aussi pour les Russes, c'est une Russie qui ne serait plus impérialiste.
2: Bonsoir, merci, c'est vraiment très très intéressant, j'ai appris plein de choses. Par rapport à l'effet miroir dont vous parliez avec de l'Ukraine vis-à-vis de la Russie, ça me fait penser peut-être au titre prophétique du premier livre d'André Markovitch qui s'appelait « Et si l'Ukraine libérait la Russie ?» Oui. Ceci dit, j'ai une autre question, c'est par rapport au langage que vous avez évoqué tout à l'heure. Je ne sais pas si vous avez écouté, moi j'ai pas eu le courage d'écouter l'interview de Lavrov.
0: Si, j'ai été obligée. Oui.
2: Donc voilà, et donc je voulais savoir comment vous l'analysez, comment vous l'avez décrypté et qu'est-ce que vous pensez, est-ce que ça a du poids parce que vous faites un travail admirable avec d'autres comme Elena Voloshin, Cyril Amoski, j'en passe. Il y a quand même 3,5 millions de spectateurs, spectatrices qui ont regardé ça. Est-ce que ça a du poids? Alors que vous, avec vos petits bras, on est là tous ensemble. Mais est-ce que ça vraiment, ça fait contrepoids, par rapport à ce
0: Ah oui, ça fait vraiment contrepoids. Et c'est d'ailleurs la seule raison pour laquelle il a accepté. C'est qu'il savait très bien à qui il avait affaire et qu'il passerait tranquillement à Gay. Et honnêtement, cette interview, donc oui, je l'ai regardée.

0: travaille pour vous. Et le dispositif ne travaillait pas pour elle. Et je ne comprends pas que quelqu'un pour lequel j'ai beaucoup de respect professionnel, Philippe Corbet, qui est venu à France 2 en janvier dernier pour remplacer le directeur de l'information après les couacs qu'il y avait eu dans le 20h, qu'il ait permis ça. Parce qu'il est à distance, Lavrov. Il enlève son oreillette. Donc, rien à faire de ce que lui dit la régie à Paris. Il déroule ses arguments. Et simplement le fait de dire que on a eu des journalistes qui ont vu les crimes de guerre, c'est pas assez. En fait. La seule chose pour moi qui peut marcher, c'est le hard talk. C'est-à-dire, c'est à la Britannique. Vous vous mettez d'accord sur un entretien. L'entretien commence. Il y a une chose que vous voulez savoir, et tant qu'on ne vous la dit pas, vous restez sur cette question. Et si, si à chaque fois on vous évite et que vous dites vous ne répondez pas à la question, vous ne répondez pas à la question, c'est là que vous faites votre démonstration. Mais là, c'est Sergueï Lavrov qui a fait sa démonstration. Alors, les Français ne sont peut-être pas dupes, puisque les Français, d'une manière générale, ont beaucoup évolué. Enfin, simplement, ils ont appris, ils ont découvert ce qui se passait en Russie, pourquoi la Russie justifiait ainsi, tenait de tels propos, pourquoi les dirigeants russes formulaient leur vision des choses de telle ou telle manière, ce qu'ils disaient de faux sur l'Ukraine, ce qu'ils disaient de faux sur les actions de leur armée. Mais il y a quand même, je pense, le temps passant, la tentation de se dire « Non, on ne pourrait pas parler quand même et se mettre d'accord. » Parce que c'est vraiment pénible. C'est pénible cette guerre, c'est pénible l'onde de la guerre, c'est pénible de devoir penser « l'électricité va encore monter. » Enfin, je veux dire, si on pouvait se libérer de ce conflit facilement, sans les sacrifices à faire pour que l'issue nous soit favorable, eh bien, je pense que tout le monde a envie de retourner à la position par défaut. Parce qu'honnêtement, la Russie, c'était passé de mode, on avait d'autres sujets. Donc, devoir encore permanentement, tous les jours, penser activement ce qu'on doit faire vis-à-vis de la Russie dans cette guerre, c'est fatigant. Et avoir la perspective que, c'est vrai, suffirait d'appeler, en fait. Emmanuel Macron, on pourrait appeler. Bon, puis il est raisonnable, ce mec. Puis il fait son boulot depuis 20 ans. C'est un type posé. On doit pouvoir parler. On peut parler. Alors, à ces termes, sous ces termes. Et ça, c'est la cata.
1: C'est la télévision publique.
0: Et c'est la télévision publique, quand même, donc c'est
1: parce que ça serait une autre chaîne, on en aurait entendu parler.
0: Moi, je me suis, chez BFM, je me coltais très régulièrement avec le porte-parole de l'ambassadeur aussi, quand il était encore en France, super francophone, en plus avec des yeux de Bambi.
1: Il est incroyable, lui.
0: C'est une arme de destruction massive, ce mec. Alexander Makagonov, vous ne pouvez pas le détester. Vous êtes avec lui, il ne faut pas lui parler en dehors de plateau, parce qu'il va être tellement charmant, tellement affable, qu'après, vous êtes en plateau, vous ne voulez pas dire désagréable avec lui. Donc moi, je me tenais à super grande distance. Et quand on était en plateau, c'était... Et c'était hyper dur. Très désagréable à faire. Mais la seule chose qu'on puisse faire. Et puis entre Tolstoï, c'était pareil. Il a tellement détesté ça qu'il m'a menacé en direct à la télé. Et parce que je lui disais, mais pourquoi votre... Enfin, si la Russie, c'est si parfait, pourquoi votre fille étudie à l'étranger? Pourquoi elle écrit sur les réseaux sociaux que la fac de Moscou, no way? Alors, et pourquoi vous êtes parti étudier en France? Pourquoi vous êtes francophone? Dites-le nous, enfin, c'est intéressant. Et lui, il s'énervait, il ne voulait pas du tout parler de ça, naturellement. Et il a fini par me dire, Elsa Vidal, faites attention, les Russes sont partout, on sait où vous habitez. Super. Merci, Piotr.
1: Mais c'est ce qu'il fallait comme ça, c'est clair.
0: Oui, c'est
1: les
0: ça.
1: Choses sont claires.
0: Et surtout, et ça, c'est ma petite victoire. Il a dû s'excuser à la télévision russe, 10 jours après, d'avoir étudié à l'étranger, d'avoir envoyé sa fille à l'étranger. Là, je dis, merci d'être venu, Piotr. Donc, à part ça, mais si vous êtes un journaliste empathique, vous ne pouvez pas faire ça. Et c'est très désagréable, en fait, de venir mordre les mollets de quelqu'un qui est en face de vous. Si vous êtes élevé dans un environnement paisible, vous n'avez pas envie de faire
1: ça. Sauf quand c'est Lavrov, quand même, non?
0: Oui, voilà.
1: On peut éprouver un certain plaisir, quand même, non?
0: Mais je ne sais pas pour Léa Salamé si c'est ça.
1: Mais est-ce qu'elle, elle sait qui c'est, quand même, non?
0: Oui,
1: bon,
0: je ne pense pas que ce soit sa nature de vouloir d'abord chercher une réponse et coincer. Enfin, c'est ce qu'elle explique elle-même très bien. La question, la réponse, ce n'est pas le plus important. Oui. Peut-être qu'elle avait à cœur aussi, et là, je ne le sais pas du tout. Je ne connais pas Léa Salamé, on ne s'est jamais parlé. Et puis, tout le monde peut faire une mauvaise interview. Ça arrive à des gens très bien. Ça m'arrivera peut-être demain. Mais il y a quand même le côté « je me distingue de mon mari ». Je suis une journaliste indépendante. D'ailleurs, vous voyez, j'interviewe même Lavrov. Et là, on était vraiment... Enfin, pour nous, c'est Sisyphe. Pour les spécialistes de la Russie qui...

0: allez, c'est reparti. Et là, bon, bah d'accord. Du coup, 50 minutes, enfin, non, 2 minutes pour Hitler, 2 minutes pour les Juifs. Bah oui, c'est vrai. Entendons toutes les parties. Donc non, et, c'est pas ça, en fait, hein, construire un dialogue équitable. Et c'est difficile. C'est difficile parce qu'en plus, dans le contexte du débat sur l'audiovisuel public, merci d'avoir abordé l'audiovisuel public. Qu'est-ce qu'on peut dire là ?
1: Eh bien, merci, merci Elsa, a été très clair, ça nous fait beaucoup de bien. Voilà, je vais le payer cher.
2: L'ouvrage d'Elsa Vidal, Que pensent les Russes, est publié aux éditions Gallimard. 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

La pluie a donc forci. Mais les oiseaux semblent indifférents.

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0: mon cher Pierre, on va partir dans la France d'entre-deux-guerres avec un grand, très grand, voire un immense film, en l'occurrence, La Règle du jeu.
1: On est à un autre niveau, c'est évident. Alors, La Règle du jeu est un film important, et on le sait depuis longtemps, et cela a plusieurs titres. C'est un film qui sort en 1939, dans une période particulièrement critique politiquement, puisqu'on est à la veille de la guerre, et qui est réalisé par Jean Renoir, qui est un cinéaste qui est alors très contesté. Il a eu des succès énormes avec La Grande Illusion, avec également La Bête humaine. Et là, il veut faire un film très personnel. Et c'est un film qui, comme dans Le Meilleur Renoir, celui qu'aiment beaucoup ses admirateurs, est un film en grande partie improvisé. Donc toute l'équipe va tourner soit en Sologne, où le sujet du film a ses bases, soit en studio. C'est un tournage qui est parfois difficile, d'autant plus difficile.

0: semble-t-il que la distribution ne s'est pas faite de façon évidente. Il y avait d'autres acteurs qui étaient prévus dans un premier temps. Finalement, la distribution repose, et c'est son mérite, sur des acteurs confirmés comme Roland Toudin, même si on peut discuter de son jeu, sur Paulette Dubos, sur Carrette, qui a là l'un de ses grands rôles, mais ce sont des rôles relativement secondaires. Ce qui a été critiqué beaucoup à l'époque, c'est le rôle féminin principal qui est celui qui est interprété par Nora Gregor. Nora Gregor était une actrice d'origine autrichienne, noble autrichienne, disons dans les milieux très aristocratiques de l'Autriche, et ce n'était pas une très bonne actrice. Également, on a beaucoup critiqué le jeu de Jean Renoir qui prend le luxe de jouer un rôle important, c'est celui d'Octave, dans ce récit. Alors, en deux mots, de quoi s'agit-il dans La Grande Illusion ? C'est l'histoire d'une grande famille dont le responsable est Dalio. Alors, les ligues antisémites à l'époque disent qu'il est tout à fait anormal de donner à un juif un rôle de grand noble français. Mais ça, c'est entre parenthèses, mais ça explique un peu le climat de la sortie. Et il a lui-même une maîtresse. Sa femme est courtisée par un aviateur qui est interprété par Roland Toutain. Tout ce beau monde se retrouve dans le château en Sologne et il y a une grande scène qui est une scène de chasse à cour, qui est l'un des grands morceaux dans l'histoire du cinéma, je crois, ne serait-ce par son montage, par le rythme que Renoir s'est donné et par la qualité qu'a toujours eu Renoir, c'est la part d'improvisation. C'est-à-dire, autant certains réalisateurs arrivaient avec un scénario et un découpage extrêmement précis, Renoir improvisait. Et donc, certains aimaient cela, d'autres l'aimaient beaucoup moins. Toujours est-il que le film, à sa sortie, est plutôt mal accueilli. Renoir, dont la position politique a toujours été un peu ambiguë, c'est-à-dire qu'il avait été un compagnon de route, on peut appeler cela, du Front populaire, mais après La Grande Illusion, on n'est pas tout à fait certain qu'il n'ait pas fait des yeux doux à Mussolini. Donc on sait que Renoir a toujours eu une position politique très beaucoup de tango, des allées et venues. Bon. Toujours dit qu'après, il ira aux États-Unis, il fera une belle carrière aux États-Unis, il reviendra en France, il fera plusieurs films de toute première importance. Mais tous, je crois, tous ceux qui aiment Renoir ou qui aiment le cinéma, pensent, avec raison certainement, que la règle du jeu est son film à la fois le plus personnel et également un film qui a servi de modèle pour toute une génération de cinéastes. On sait que les gens de la Nouvelle Vague adoraient Renoir et Truffaut, Godard et beaucoup d'autres n'existeraient pas s'il n'y avait pas eu avant La Grande Illusion. Et pourquoi ? Parce que c'est un cinéma qui se veut résolument moderne. Ce n'est plus un cinéma un petit peu corseté comme le faisait dans Le Meilleur des Cas, c'est un réalisateur que j'adore, Marcel Carné, ou comme le faisait Duvivier, mais c'est un cinéma qui a l'air de s'improviser en permanence. Et c'est cela la qualité de La Grande Illusion. Donc je crois qu'on a toujours un grand intérêt, surtout quand c'est dans une copie qui a été complétée, puisque le film avait dû, à sa sortie, je rappelle, avait été raccourci au dernier moment. Et ce n'est que dans les années 50-60 plus tard qu'on a vu une copie plus complète. Hein. Donc, on a toujours intérêt à revoir La Grande Illusion. La Grande Illusion, oui, mais La Règle du Jeu, encore plus peut-être La Règle du Jeu, parce que c'est l'un des, noyaux du cinéma moderne. Je crois.
1: Bah oui, on est d'accord là-dessus. Alors, au niveau des compléments, Pierre, on sait que le film est déjà beaucoup sorti. Il était sorti une première fois aux éditions Montparnasse, oui. Il y a très, très longtemps. Canal+, Studio Canal, l'avait ressorti après la restauration. Alors, dans le bonus de Studio Canal+, il y avait juste un bonus, mais pas des moines, c'était Pascal Mérigot. Je rappelle que Pascal Mérigot a écrit la biographie
0: de Renoir.
1: De Jean Renoir. Hein. Donc, il a fait un travail phénoménal sur la vie et l'œuvre de ce grand cinéaste. Pour l'édition Rimini qui nous propose aujourd'hui, Jean-Pierre Vasseur a mis vraiment le paquet pour essayer de trouver tout ce qu'on peut trouver d'intéressant et de passionnant pour mieux comprendre, analyser le film. Alors, dans cette nouvelle version, vous avez déjà un long extrait qui s'appelle Renoir le patron, enfin carrément l'émission complète de Renoir le patron. C'était l'émission Cinéaste de notre temps de Labarthe et Bazin.
0: On peut regretter que la télévision ne montre plus des émissions de ce type, voilà. Et n'en fasse plus.
1: Et donc, réalisé notamment par Jacques Rivette. Donc ça, c'est vraiment peut-être l'un des documentaires les plus passionnants. L'autre grand moment de ces bonus, c'est La règle du jeu, vue par François Truffaut, bien sûr, dont Renoir était son maître, l'un des cinéastes avec Rossellini qu'il a le plus aimé. Donc vous avez 22 minutes de Truffaut qui sont toujours passionnantes à écouter, parce que je pense que c'était vraiment un très grand critique, Truffaut, et il connaissait Renoir sur le bout des doigts. Donc ça fait partie vraiment des bonus qui sont passionnants. Alors, autre bonus qu'il y a dans le film, qui peut être plus contestable, vous avez un entretien croisé avec Jean Douchet et Arnaud Desplechin, qui date de 2014. Jean Douchet est décédé il y a quelques années. Bon, Arnaud Desplechin, on le connaît, c'est un très bon cinéaste, fan de Truffaut, fan de la Nouvelle Vague aussi. Bon.
0: Moi, j'ai toujours été un peu critique vis-à-vis de Jean Douchet, qui se payait de mots, qui n'était pas toujours très précis dans ses approches. Mais enfin, il est considéré généralement comme un grand critique.
1: Voilà, donc ça, c'est une intervention qui avait eu lieu à la Cinémathèque française en 2014. Voilà, vous avez un autre bonus qui est bien, mais qui existait, je pense, déjà sur une édition de Montparnasse. C'est « Ma règle du jeu » par le critique de Positif Ntebin. Mmh. Voilà. Et puis, vous avez encore pas mal d'autres choses. Vous avez une intervention de Philippe Roger, qui est maître de conférence en études cinématographiques, qui parle du film. Vous avez un commentaire audio d'Olivier Kurchod aussi. Voilà, donc vous avez quand même beaucoup, beaucoup en audio. Et vous avez un livre qui est signé Charlotte Garson. Alors, Charlotte Garson, on la connaît, c'est une critique des Cahiers du cinéma. Elle a beaucoup écrit sur le cinéma anglais. Là, il y a un livre de 64 pages. On peut juste s'étonner, mais peut-être qu'il y avait l'envie de ne pas faire du doublon, de ne pas voir Pascal Mérigot, qui aurait pu, je pense, intervenir, puisque bon, il est quand même le référent de Renoir maintenant, avec sa biographie, mais il n'y est pas.
0: Oui, on a presque envie de dire trop de fleurs et trop de commentaires. Je crois que Renoir, comme son père, il était le fils du célèbre peintre, était quelqu'un qui avait un rapport très sensuel à la vie et très spontané vis-à-vis et de la direction d'acteur et de ce qu'il voulait faire. Oui. Et donc, trop d'intellectualisme tue peut-être l'approche spontanée qu'on peut avoir de ce film. Mais c'est une parenthèse que je fais.
1: Voilà. Voilà ce qu'on pouvait dire. Donc, en tout cas, pour cette magnifique édition à tous les niveaux, la qualité de la copie, le packaging, la présentation, vraiment, Rimini Édition, on fait les choses en grand et en bien. Et à juste titre, parce que le film le mérite, et c'est un des très grands films français du XXe siècle, donc il n'y a aucun problème là-dessus. Crier.

0: Il est l'or, monseigneur. Il est 8 heures. Fouilly, fouilly, fouilly.
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1: Lundi. Mardi. Mercredi.
2: Bog. C'est magique. Attention.
3: T'as envie de participer à ce que t'entends? Oui, tu vois ce que je veux dire? C'est très bizarre.
4: Et puis tu te sens pas participer?
3: Non.
4: Tu participes,
3: oui, t'es content,
4: mais en même temps t'as l'impression que c'est pas toi, c'est drôle.
3: Oui, c'est très bizarre.
5: D'accord. Tu tapes là-dedans.
3: Ça y est,
5: c'est pas le même.
4: Limite t'as envie de rajouter quoi.
3: On peut taper là-dedans. Ça c'est le chocolat pâtissier.
4: Qu'est-ce qu'il y a de taper là-dedans?
6: Elle a tapé là-dedans. Hein.
5: Je vais le goûter celui-là.
7: Non, celui-là.
3: Elle est bonne, la marguerite.
7: Ah, ça.
3: Elle est marguerite.
7: Elle est bonne, ta fleur.
2: Tu n'auras pas ma fleur, celle qui me pousse à l'intérieur.
3: Non, c'était ça, hier.
2: Fleur de cœur, ma fleur. Fleur de cœur, ma fleur.

d'épices qu'on pourra lire à travers. Quels sont les secrets de la vie?

0: Je leur disais, non, tu t'es trompé, je leur disais, non, c'est pas ma faute, t'as pas mis
1: un... Je sais bien,
0: il fallait bien classer les feuilles pour que je fasse bien les choses de la bonne couleur.
2: Ah, c'est bien.
0: Mais je dessinais toujours pareil, soit l'herbe, soit la mer, et avec un très bleu pour le ciel, c'était très bien. Un gros rouge jaune pour le soleil.

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2: C'est vrai, je trouve ça beau. C'est pas tout sympa à nous comme ça.
3: Ah oui, t'avais ce sentiment-là ?
4: Ouais, je sais pas.
2: Au début, j'avais l'impression que c'était très intime.
4: Ouais, c'est vrai.
2: Mais même quand tu chantes,
3: plus que quand tu fais le cœur tactile.
2: Ouais,
3: c'est très bizarre ça.
4: Ouais, non, mais je comprends.
2: Je comprends ce que tu veux dire, Alex.

0: sommes 9 voix, voyants, non-voyantes. Nous chantons et explorons ensemble depuis 2012. Notre pratique consiste à écouter et imiter les écosystèmes sonores. Nous devenons les sons des biotopes, des machines, des espèces menacées, humaines, non-humaines. Nos chants mêlent des pratiques vocales ancestrales et expérimentales. Nous sommes l'écueil d'une mémoire peuplée d'air, de mélodies enfouies qui surgissent et nous emportent pour des hybridations, des mutations. Cœur tactile, extrait de l'album Blind Écosystème, édité par Un Rec.
1: Un, deux, trois.

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0: 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Nous avons connu l'amour, mais ce n'est pas suffisant. Il faut dépasser le stade de la simple satisfaction des sens. J'ai beaucoup lu pendant ton absence. J'ai découvert un univers fascinant. Paul, il nous reste un long chemin à parcourir. Le moment est venu d'attaquer l'érotisme à l'état pur. 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L'abjection, Paul, peut être une source de joie. Sans limite. 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Je dirai toujours oui. 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Parle. Dis-moi ce que tu veux.
1: Quelques taux supplémentaires pour finir le foie gras.
2: Maintenant, voilà. Tel que je suis, dans les théâtres et sur les écrans parisiens.
3: Madame! Est-ce que Jean-Pierre Marielle vous fait rire?
4: Oui, beaucoup. Je le connais pas.
3: Ça, c'est pas mal.
4: J'ai bien répondu.
3: Oui, vous avez bien répondu. Vous le connaissez pas?
4: Non.
3: Vous l'avez jamais vu?
4: Non.
3: Eh ben, c'est parfait. Il vous fait rire?
4: Oui.
2: Voilà, avec ou sans moustache. Alors voilà, je vais vous montrer mon profil gauche, celui qu'on utilise le plus souvent au cinéma parce que le meilleur. Le droit, de face. Et puis j'utilise généralement dans mes films 3-4 expressions. Mes meilleurs, voilà. Je fais ça également, étonné aussi beaucoup. Et puis, c'est à peu près tout. J'arrive à gagner ma vie avec ces quelques petites choses que je sais faire.
5: Et la calvitie?
2: Là, pardon?
5: On ne montre pas sa petite calvitie aux téléspectateurs?
2: Oui. Pourquoi pas?
3: Madame, une petite question pour l'ORTF.
4: Je connais pas.
6: Qui est-ce d'abord, Jean-Pierre Marielle?
3: Vous connaissez pas?
6: Non.
5: Jean-Pierre Marielle a la réputation de, comme on dit dans l'argot de métier, de tirer la couverture à lui, c'est-à-dire d'essayer de se placer au premier rang. Est-ce que c'est vrai?
7: Oui, quand ça lui est possible, effectivement. Mais avec moi, il n'a jamais eu l'occasion de pouvoir le faire, parce que je suis toujours sur le qui-vive, vous comprenez bien. Effectivement, il a cette réputation. Il a eu pendant quelques années une perruque tournante, d'ailleurs, qu'il employait en toutes circonstances. Mais ça ne faisait pas rire les gens, parce que j'arrivais à me mettre devant lui à ce moment-là aussi. Alors, il a essayé le jet d'eau au milieu de la perruque, ça n'a pas marché non plus. C'était... Je suis désolé de dire ça, mais enfin, il faut dire les choses comme elles sont. Hein.
5: C'était dans la prochaine fois, je vous le chanterai.
7: Dans la prochaine fois, je vous le chanterai. Il a essayé de décaler la pièce. Non, mais enfin, je le dis.
3: Voilà. Est-ce que Jean-Pierre Marielle vous fait rire?
8: Oui, monsieur. Oui.
3: Vous savez qui c'est?
8: Écoutez, monsieur, je... Non.
5: Est-ce que vous pensez que, dans notre société de consommation, les acteurs ont encore un rôle à jouer? Enfin, je veux dire, est-ce qu'ils ont encore une responsabilité sociale?
9: Oui. Non.
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1: Avoir le feu sacré, faire feu de tout bois, mettre sa main au feu, jouer avec le feu. Le feu, il imprègne notre langage car il est une force centrale des sociétés humaines, élément de combustion sous toutes ses formes, réelles et symboliques, véritable moteur de l'évolution et de l'histoire de l'humanité, se chauffer, cuire sa nourriture, s'éclairer, produire de l'énergie, fabriquer des outils. Le feu, les feux au pluriel, c'est le thème choisi cette année pour le festival L'Histoire à venir qui fête sa 9e édition et qui aura lieu du 14 au 17 mai 2026. Le festival L'Histoire à venir est un festival d'histoire interdisciplinaire dont l'ambition est de montrer que l'histoire peut et doit nous aider à comprendre les enjeux des débats contemporains. 80 événements dans divers lieux de Toulouse sont proposés donc au programme de ce festival incroyable qui est co-organisé par l'Université Toulouse Jean Jaurès, le Théâtre Garonne, la librairie Ombre Blanche et les éditions Anacarsis. Je vous invite à retrouver le programme sur le site du festival Histoire à venir, l'histoireavenir.eu, afin de télécharger le programme de toutes ces rencontres. Ces rencontres, elles sont toutes à prix libre, donc vous pouvez payer selon vos moyens pour aider ce festival à continuer d'exister. C'est vraiment un festival essentiel dont nous sommes très fiers d'être partenaires avec Radio Radio. Nous nous occuperons d'ailleurs très vite de vous proposer à l'antenne et en podcast de revivre les rencontres qui se dérouleront pendant ce festival. Mais là, nous vous invitons surtout à venir y assister de visu, à rencontrer tous ces préhistoriens, préhistoriennes, historiens, historiennes, sociologues et que sais-je, tous ces scientifiques qui vont venir nous apporter un éclairage sur l'histoire. Mieux comprendre le présent en comprenant mieux le passé, ça fait partie des objectifs de cet incroyable festival. Je vous invite donc à jeter un œil sur son programme et à ne pas rater donc du 14 au 17 mai 2026 cette 9e édition du festival L'Histoire à venir. Bonne semaine à tous et à toutes.
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Vous êtes bien sur les 106.8 de Radio Radio. On se retrouve tous les vendredis de 19 à 20h. Welcome to the Zeto Music Show. Et on a débuté avec le morceau You're My Patient Now, tiré du nouveau chef-d'œuvre du trio anglais les Wave Pictures, formé à Weymouth Wold en Angleterre en 1998 par David Tattersall au chant et à la guitare, Franik Rosicky à la basse et Johnny Helm à la batterie, évidemment des habitués de l'émission dès qu'ils sortent un album. Alors depuis, évidemment, ils sont basés à Londres et ils explorent en général toutes les facettes du rock en passant du garage au blues à la pop avec une facilité déconcertante, et ce qui rend finalement à chacun de leurs albums une tonalité différente. Et donc celui-ci, qui doit être à peu près leur 22e, on pourrait le situer entre Television et Lou Reed, et aussi avec des guitares à la Ling Ray, et surtout cette voix fragile, émotionnelle de David Tattersall, et que dire de son jeu de guitare. Et d'ailleurs, ça me rappelle une phrase de Mark Riley, le DJ de la BBC Radio 6 Music, une vraie référence, qui dit de lui qu'il est finalement le plus grand guitariste de sa génération. Bref, vous l'aurez compris, cet album s'intitule Gain Lost. Il est sorti sur le label Belle La Union. 11 morceaux délicieux. Alors, sans hit single, par contre, chaque morceau est indissociable des uns avec les autres, et ça nous entraîne dans un voyage sans fin. En tout cas, vous l'aurez compris, c'est un des albums de la semaine.

Main Trap, énorme retour du quatuor girls group londonien, les Sea Head Cotties, formés en 1991 et qui sortent donc leur 7e album après 26 ans d'absence. Et donc on les retrouve toutes sur le devant de la scène, puisque nous avons Lou Delabac, Lou Della Black, chant guitare, Holly Golightly, chant guitare aussi, Kira Larubia, chant basse, et Bongo Debi, chant batterie. Alors l'album lui s'intitule Man Trap, donc morceau titre du morceau que l'on vient d'écouter, sorti évidemment sur Damaged Good, 14 morceaux, donc 5 reprises, dont 2 des Romains, 2 des Ramones d'ailleurs, à l'énergie incroyable du garage rock incandescent, comme d'habitude, produit évidemment par Billy Childish. Alors, juste une petite parenthèse, à noter qu'en même temps, elles ont sorti deux EP, avec 6 inédits. Et ça, on les écoutera un peu plus tard.

Round, c'est tiré du deuxième album du Quatuor de Montréal, les Private Lives, formé en 2022 par Jackie Blencarn au chant, des Pale Lips, Chance Hutchinson à la guitare, des Sonic Avenues, Bad Ideas, Prior et trois ou quatre autres groupes, John Early Hay à la basse des Plastic Hearts et Drew Dremmers à la batterie, lui aussi des Prior. Alors l'album lui s'intitule Salt of the Earth, il est sorti sur le label Philit, 10 morceaux de power punk pop garage très nerveux.

Alone in Hollywood, en acide, troisième album du quintet de Los Angeles, Hunks and His Punks, formé en 2007 par Seth Bogart, chant et guitare, qui a notamment joué dans les, et qui joue aussi toujours dans les Gravity Trains, et trois ou quatre autres groupes, et dans lequel d'ailleurs on retrouve Shannon Shaw, au chant et à la basse, d'ailleurs c'est elle qui chantait donc sur ce morceau, Shannon Shaw évidemment des Shannon and the Clams. Entre-temps, chacun était allé voguer dans leur groupe respectif. Et donc, ils ont décidé de refaire un nouvel album qui s'intitule

Phone Numbers, c'est tiré du nouvel EP du trio new-yorkais, les TV Sound, formé en 1998. D'ailleurs, leur premier album était sorti en 99, c'était Record Jacket Life, pour revenir finalement en 2013 avec un EP 7 titres qui s'intitulait Amber Glass Eye. Et périodiquement, donc tous les 3 ou 4 ans, ils vont continuer à sortir que des EP. Mais ces derniers temps, un peu plus régulièrement. Et d'ailleurs, celui-ci, c'est le 7e. Il s'intitule TV Sound Record Club, sorti donc sur leur label Killing Horse. Alors, on sait très peu de choses sur eux. D'ailleurs, on ne connaît même pas les noms des musiciens. On ne sait même pas... Il n'y a aucun nom, rien du tout. Donc, très, très mystérieux comme groupe. En tout cas, l'album est composé de 6 morceaux garage pop, mode punk, à guitare, mais toujours d'excellente qualité.

Time, c'est tiré du tout premier EP du Quatuor de Stockholm en Suède, les Alpha Pet. Mini EP donc au titre éponyme Alpha Pet, sorti sur le label Ramalama, 6 morceaux de post-punk new wave à la production très fin 70s, en tout cas avec des morceaux imparables.

The Magpies Flown, 11e album du dernier combo de Billy Childish, Wild Billy Childish and CTMF, CTMF qui veut dire Chatham Forts, dans lequel d'ailleurs on retrouve Julian Purr chant basse et Wolf Howard à la batterie, donc qui accompagne Billy Childish au chant, lui qui est au chant et à la guitare. Alors l'album lui s'intitule House on Fire, sorti sur le label Damage Goods, 14 morceaux de garage punk aux guitares saturées.

I Got Your Number, nouvelle EP du quatuor de Mason City dans l'Iowa, les White Brothers, formés en 2020. Alors déjà à leur actif, 9 albums, autant dire qu'ils sont très très prolifiques. Et donc ce premier EP qui étonnamment est sorti en même temps que leur 9e album, sur le même label d'ailleurs, label c'est Feel It. Alors le EP lui s'intitule You Are Part of the Experiment, 4 titres de garage punk, post-punk. 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

Satisfaction Guarantee, magnifique premier morceau tiré du tout premier 45 tours des Sea Long Nights, trio australien de Wollongong, dans lequel on retrouve James French des Uplifting Bells End, Luke Player des Peanuts et Josh White des Dandelion, deux morceaux de garage rock 60s. En tout cas, au vu de ce que l'on vient d'écouter, vivement leur prochaine production.

Future Choice, tiré du tout premier EP du quatuor madrilène Phil and the Spectras, formé dans le milieu des années 90 sous le nom des Mysterons and the Miskatonics. Donc, entre-temps, après avoir tourné, ils n'avaient jamais rien sorti d'ailleurs, ils ont changé de nom donc en Phil and the Spectras. Et là, donc, ils viennent de sortir leur premier EP, 4 morceaux de Garage 60s, le tout enregistré en mono, et c'est sorti sur le label Sunny Boys

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Walking on My Grave, le morceau des Dead Moon, repris donc sur le tout dernier album des Sea Head Coaties, album s'intitulant Man Trap, donc sorti sur le label Damaged Goods. Et on va terminer avec les Wave Pictures, le morceau The Past Come Back to Haunt Me. C'est sorti, enfin, le titre de l'album c'est Gain Lost, sorti sur le label Belle Union. Nous on se retrouve vendredi prochain de 19 à 20h. C'était le Zeto Music Show, parlez-en autour de vous!

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2: Bonsoir, vous êtes sur Radio 106.8, je suis Franck Grébin et vous écoutez Spicilège Gourmand. On se refait une petite émission de mouflette, j'adore. Mary Love est de Sacramento en Californie, chrétienne évangéliste, chanteuse de gospel. Le Rolling Groove Soul lui va à merveille. 1971, Born to Live with Heartache, Mary Love.

0: Harley Quinn, Miami, Florida. Vu le Latin funk bouillant, il n'y a pas grand chose à rajouter. 1974, Quit Jiving, Harley Quinn.
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En restant en Floride, à Orlando cette fois-ci. Nous avons écouté Betty il y a peu, elle a eu 3 hit records, et fut produite par Alan Toussaint, le gourou de la Nouvelle-Orléans. 1968, Ride Your Pony, Betty Harris.

Un alternate mix de la star absolue Aretha Franklin, l'une des plus belles voix de la soul. African and Latin American Drumming Caliente. Enfin, je vais pas vous faire l'article, c'est Aretha quand même. 1971, Rocksteady, Aretha Franklin.

The Queen of Jazz, The First Lady of Song. Je me demandais comment rendre hommage à ce prodige. Puis je trouve que le Sunshine of Your Love d'Eric Clapton est plutôt une formidable opportunité œcuménique. On en ressort diablement vivant. 1968, Sunshine of Your Love, Ella Fitzgerald.

Dorothy Norwood d'Atlanta, chanteuse de gospel qui a débuté avec Mahalia Jackson. Et vu le fuego qu'elle fout, elle avait tout intérêt à s'afficher dans cette émission. 1973, Time is Winding Up, Dorothy Norwood.

New York, une espèce de petite bombe groove de Dickie Diamond. 1970, soul encyclopédien Geraldine Jones.

Un morceau de San Francisco, Californie. Écrit, produit et distribué par W.C. Stone pour Lodestone Records. On n'est jamais mieux servi que par soi-même. 1964, One Monkey Can't Stop the Show, Paula Lamont.

Hollywood Californien, sublime version chantée du tube Soul Jazz de Eddie Harris, du pur bougalou soutenu par une superbe flûte, génial. 1968, Listen Here, Valerie Keyes.

On reste en Californie, du côté de San Francisco. Un morceau de Willie Cox par une autre Cecil Lady, indifféremment prénommée Jeannette ou Jacqueline. 1972, I'm glad I got over you, Janet Jones.

Kent, le label de Jules Beery à Los Angeles, possédait B.B. King comme artiste vedette. Autant vous dire que le muffotin type Ruff Davis passait allègrement à la trappe. Dommage, pour une puce très Sam & Dave, 1975, I Need Money, Ruff Davis.

Un morceau écrit et produit à la sauce James Brown Soul par le célèbre producteur new-yorkais touche-à-tout George Goldner. 1969, Groovy Baby, Kim Tamanga.

Carlin Jean Butler était batteuse et leader de ce groupe de Caroline du Sud. Son frangin, Clary, le trompettiste du groupe, a commencé sa carrière avec Wilson Pickett. C'est du bon vieux gros deep funk. 1972, Can We Rap, Carlin and the Groovers.

Dans le registre des James Brown Divas, Barbara Whitney ou Vicki Anderson, Mary Franklin de Detroit nous livre une petite bombe tout à fait prête à vous exploser au pif. 1976, Bad Bad Woman, Mary Franklin.

On a écouté le cover instrumental de ce morceau La Drôle d'Histoire il y a quelques émissions, et je vous avais promis sa version originale chantée. Si fait, ça tue. 1969, MoMA, Betty Barney.

Vous écoutez Radio 106.8, c'était Franck Drébin dans Spicilège Gourmand. Eleanor Rigby s'est un peu gourée dans le titre de sa chanson au regard de la qualité du produit. Mais c'est pas dans la 6000 que t'apprendras à reconnaître un vin du pied d'un client. Là, il se ressemble à s'y tromper. Tu peux facile virer un planteur et faire bon accueil à un desesperado. Des bisous, les petits gars. 1971, Queen of Losers, Eleanor Rigby.

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